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2: Bonjour, aujourd'hui dans les autres voix de la presse, nous recevons Gaëlle Cloarec. Bonjour Gaëlle.
3: Bonjour.
2: Donc Gaëlle, vous faites partie d'une équipe qui a lancé un nouveau média en Provence fin 2025. Ce média s'appelle le Qui Vive, le média qui pique la curiosité. Alors pour commencer, est-ce que vous pouvez nous expliquer un petit peu pourquoi ce média et comment est-ce que vous l'avez créé ?
3: Alors, l'idée de ce média, c'est en fait partie d'un constat. Moi, j'ai travaillé longtemps dans la presse culturelle, mais je m'intéressais énormément aux questions écologiques. Et avec une frustration, en fait, les médias ici en Provence, ça peut être la PQR qui traite d'écologie dans ses colonnes, mais c'est une info qui est noyée dans les autres rubriques souvent. Et les médias qui ont une ligne éditoriale vraiment axée sur l'écologie sont souvent des médias nationaux basés pour la plupart en région parisienne. Je pense à Reporter ou à Vert là récemment. Et moi, j'avais en tête, avec d'autres journalistes, qu'on pourrait tout à fait initier un média résolument centré sur les questions écologiques, mais qui écrivent depuis l'endroit où on vit, nous, dans le sud, voilà, depuis Marseille. Et on a aussi eu l'impression que les questions écologiques étaient articulé à toutes les autres, au social, à la culture, à l'économie. Et on avait envie de traiter tous ces sujets de société, mais au prisme de l'écologie.
2: Et donc, vous lancez le média début décembre, hein, c'est ça. Vous avez envoyé, moi j'ai reçu un communiqué de presse début novembre. Et donc, le média Qui Vive a vraiment été lancé le 4 décembre lors de cette soirée de lancement justement à Marseille.
3: Oui, c'est ça. En fait, on travaille d'arrache-pied à ce projet de média depuis 3 ans. Et cette soirée de lancement, c'était un peu l'aboutissement de toute cette période de préparation où on a mis un site en ligne, on a commencé à l'alimenter avec des contenus, que ce soit du texte, du podcast ou de la vidéo, pour montrer un peu ce qu'on savait faire. Et donc, il fallait tout faire, la charte graphique. On a travaillé avec une graphiste, avec une développeuse web pour constituer le site. Il fallait alimenter les réseaux sociaux, remplir tous les dossiers de subventions, puisqu'on est une association loi 1901 et donc on peut prétendre à quelques aides, notamment l'aide aux médias de proximité. Voilà, et on est encore en phase de début parce que on ne se salarie pas pour le moment. On ambitionne de pouvoir le faire notamment via le soutien citoyen. On a lancé une campagne de crowdfunding qui marche plutôt bien. On a passé avant Noël les 10 000 euros. Ce qui nous conforte dans l'idée qu'il y a une place pour un média écolo né à Marseille.
2: Vous nous dites que justement vous réfléchissiez au projet depuis 3 ans. Qu'est-ce qu'on fait pendant 3 ans avant de créer un média ? Vous nous avez parlé rapidement donc de la création de la charte graphique, mais est-ce que c'est le temps de constituer une équipe, de trouver un peu ses repères ? Comment ça se passe avant justement le lancement d'un média ?
3: Oui, la charte graphique, c'est l'aspect forme et qu'il faut articuler au fond. Donc, il y a toute une phase pour constituer une ligne éditoriale, dessiner des rubriques, voir de quoi on a envie de parler, comment on a envie d'en parler. Et ça s'affine au fil des mois. On a été intégré dans plusieurs dispositifs d'économie sociale et solidaire qui nous ont aussi accompagnés dans la réflexion autour du modèle économique, ce qui n'est pas une mince affaire, parce que quand on est journaliste comme moi, on n'a pas forcément, voire pas du tout, les compétences d'entrepreneur. Donc c'est des fichiers Excel, une terminologie qu'il faut apprendre. Et voilà, ça prend vraiment du temps. Moi, le constat que je peux faire, c'est que j'ai eu l'impression qu'on évolue dans une société qui n'a pas très envie d'avoir des médias indépendants qui traitent de l'information, surtout en termes d'écologie, qui connaît un backlash assez virulent ces derniers temps. Donc c'est pas évident, ça demande de se mobiliser, ça demande des ressources vitales et ça sollicite toute l'équipe, surtout qu'en parallèle il faut continuer à remplir son frigo. Mais moi et tous les autres d'ailleurs, tous les autres membres de l'équipe, on s'est investi à ce point parce qu'on pense que c'est utile. Et que le pluralisme de la presse vaut vraiment le coup qu'on se batte pour le défendre.
2: Et vous nous parlez d'une équipe, est-ce que vous pouvez nous la présenter un petit peu ? C'est une équipe qui est constituée, un noyau qui est là depuis 3 ans, ou c'est une équipe qui s'est constituée justement au fur et à mesure des mois jusqu'au lancement du média ?
3: Alors, au lancement du média, c'est moi qui en ai eu l'idée et j'ai agrégé autour de moi des gens qui sont pas tous restés jusqu'au bout. Donc, on était 5 à l'origine et puis finalement, on se retrouve 3 en ce début 2026. Carla Garçon, qui est une photo-reporter et qui s'occupe beaucoup de la communication de Qui Vive sur les réseaux sociaux et voilà, tout ce qui a trait à la communication. Et Nicolas Delcroix, qui lui est vidéaste et qui a des compétences qui sont utiles pour développer cet aspect-là, notamment sur les réseaux sociaux. Les vidéos sont beaucoup plus mises en avant par les algorithmes. Et nous, on ne veut pas forcément avoir une abondance de contenu publié. On préfère favoriser la qualité. Mais voilà, on ne peut pas se permettre de publier des vidéos qui soient bâclées. Donc, c'est un des pôles qui prend du temps, qui coûte de l'argent aussi. Et voilà, on travaille tous à essayer de faire au mieux pour couvrir l'actu.
2: Et donc, quand vous parlez de couvrir l'actu, c'est-à-dire que vous abordez toute l'actualité de la Provence via un prisme écolo, ou est-ce que vous cherchez vraiment des sujets d'actualité qui sont en lien direct avec l'écologie ?
3: Alors déjà, on fait avec nos moyens humains, c'est-à-dire qu'on ne peut pas absolument pas tout couvrir, donc on opère une sélection drastique des sujets dont on s'empare. Et comme je vous disais tout à l'heure, on a l'ambition quand même de pouvoir toucher à n'importe quel type de sujet, mais avec les lunettes de l'écologie. C'est-à-dire qu'on pourrait tout à fait parler de sport, je sais pas moi, de l'OM par exemple, mais sous l'angle de l'écologie. Là, je viens de mettre en ligne une vidéo sur les JO d'hiver. Et on traite la journaliste qui s'appelle Lou Vérat de Parisien, qui a signé la vidéo. Elle traite, c'est une interview, et c'est les questions sociales, les problèmes sociaux posés par les JO sont traités, tout comme l'impact écologique sur la faune, la flore. Voilà, c'est ce à quoi nous avons réfléchi, c'est ce vers quoi nous tendons.
2: Et donc, comment est-ce que vous faites justement, vers quel sujet vous allez, comment est-ce que vous sélectionnez les sujets que vous allez traiter? C'est des communiqués de presse que vous recevez? Vous allez vous-même enquêter, mener des reportages?
3: Alors oui, ça peut partir d'un communiqué de presse qu'on reçoit. C'est aussi une question de sensibilité personnelle. Moi, par exemple, en tant que journaliste, je m'intéresse particulièrement à la faune sauvage et aux forêts. Donc, j'opère une veille sur ces questions-là et je peux couvrir, par exemple, on a une centrale à biomasse à Gardanne, à proximité de Marseille et Aix-en-Provence, qui a un projet tentaculaire. Et donc, c'est le genre de sujet dont je peux m'emparer, ou alors parler d'un centre de soins de la faune sauvage. Et puis d'autres participants à Qui Vive peuvent avoir l'envie de parler de ce qui les intéresse plus particulièrement. Certains sont plus sensibles aux questions sociales et donc il faut parvenir à intégrer ça dans la ligne éditoriale de Qui Vive qui est axée sur l'écologie.
2: Oui, on voit que justement que les approches sont quand même multiples. Ce qu'on voit aussi sur le site, c'est que vous avez plusieurs approches, entre guillemets. Il y a des articles, donc de l'écrit. Vous avez également des podcasts, vous avez également de la vidéo. Est-ce que chaque sujet est abordé justement par ces trois vecteurs ou est-ce que c'est en fonction un petit peu de la sensibilité de la personne qui va couvrir l'événement ?
3: Oui, c'est plutôt ce dernier cas, en fonction de la sensibilité et des compétences techniques du journaliste. C'est aussi une question d'adapter le fond à la forme, c'est-à-dire que parfois on va sur le terrain et on ne sait pas encore si ça va donner lieu à un podcast ou un texte ou une vidéo. On emporte du matériel et puis on voit. Récemment, on est allé couvrir les manifestations contre le Mercosur à Aubagne, qui est une petite ville à proximité de Marseille. La Confédération paysanne avait donné rendez-vous sur un parking dans une énorme zone commerciale sur le parking d'Auchan et les manifestants ont été rejoints par un troupeau de brebis et on s'est rendu sur un rond-point. Donc là l'idée c'était simplement d'assister à la manifestation, mais c'était tellement propice à des images que on s'est dit bon bah ce troupeau de moutons c'est quand même visuellement intéressant, et une vidéo avec une maraîchère qui s'exprime c'est ce qui a finalement été produit pour cette occasion là. Donc la forme surgit du fond, je dirais.
2: Et sur le site, donc, on voit qu'il y a plusieurs onglets. Hein. On a plusieurs onglets du style autour de nous, connaissance, culture, écosystème, mobilisation, orientation, politique, société, zone à drôlerie. Alors moi, je me suis arrêté un petit peu sur zone à drôlerie. C'est une manière un peu décalée, justement, d'aborder l'actualité. Vous pouvez nous expliquer un petit peu en quoi consiste cette zone à drôlerie ?
3: Alors c'est un choix qui a été proposé par Nicolas Delcros, donc qui est le journaliste qui porte cette rubrique. Je pense que c'est ce qui a prédominé, c'est l'envie d'aborder les questions écologiques non pas de façon sombre ou inquiétante, alors que bon, évidemment, vu l'urgence, ça pourrait, mais en passant par le biais de l'humour, on fait passer des informations d'une manière plus légère et parfois plus percutante. Je pense que le rôle du journaliste se différencie évidemment de celui de l'humoriste, mais il y a une longue tradition en France de médias satiriques et on avait envie aussi de laisser la place à ça et de faire appel au dessin de presse aussi. Pour le moment, on n'a pas encore trouvé de dessinateurs avec ou de dessinatrices avec lesquelles travailler, mais on est très preneurs de compétences dans ce domaine.

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2: Et on n'en a pas parlé, enfin du moins on l'a abordé très très rapidement, mais quelle est la périodicité des publications? Est-ce que vous publiez tous les jours? Est-ce que c'est une fois par semaine? Est-ce que c'est une fois par mois?
1: Alors non, on ne publie pas tous les jours. On essaie d'être qualitatif, donc certains sujets prennent du temps. On a aussi envie évidemment d'être quand même présent sur les réseaux sociaux, qui implique une certaine régularité, une fréquence de publication. Mais on ne s'est pas fixé un calendrier éditorial à échéance régulière. On fait ce qu'on peut avec notre petite équipe et en espérant que l'audience va nous suivre en fait dans ce côté un peu aléatoire qu'on revendique.
2: Et donc dans les dernières publications, justement, ben vous parliez du Mercosur, et il y a cet article « Pesticides légaux et illégaux, quel levier pour en sortir ?» Donc là, vous avez fait quoi? Vous êtes parti un petit peu en enquête pour savoir quels étaient les pesticides utilisés en Provence et quelles étaient les alternatives?
1: Alors non, l'article ne parle pas spécifiquement de ce côté très technique. Moi, ce qui m'intéressait plutôt, quand j'emploie le terme de levier, c'est comment on peut, en tant que citoyen, ne plus juste subir la malbouffe et puis les traités du type Mercosur qui favorisent l'emploi de substances toxiques et qui finissent par atterrir dans nos assiettes. Donc ce que je voulais mettre en avant, c'est la capacité qu'ont les citoyens à se renseigner. Donc par exemple là, s'ouvre à Marseille un procès contre des trafiquants de pesticides interdits. Et ce sont des audiences qui sont en accès libre. Donc on peut aller se renseigner, on peut aller voir ce qui se passe. On peut aussi entrer justement dans les aspects techniques en fait de la pollution et des molécules en sachant comment ça impacte la santé humaine ou la santé des écosystèmes. Donc monter en savoir, en compétence, il y a les scientifiques qui traitent de ces questions qui ont pour mission souvent de vulgariser leurs travaux, donc voilà, on peut se renseigner. Et on peut aussi changer ses modes de consommation, à savoir plutôt que d'aller au supermarché, acheter directement auprès d'un paysan quand on a la chance d'en avoir encore à proximité, ou bien adhérer à une AMAP, ou aller dans des cantines solidaires qui se multiplient. En tout cas, chez nous, à Marseille, c'est le cas. On a un certain nombre de cantines où on peut manger souvent bio, la plupart du temps local et à petit prix pour que ce soit accessible à toutes les bourses.
2: Pour l'article en question, vous précisez qu'il a été publié dans le cadre d'un partenariat éditorial avec France Nature Environnement PACA. Donc en quoi consiste justement un partenariat éditorial ?
1: Alors, en fait, on a très vite été en contact avec l'équipe de France Nature Environnement, PACA, que moi je connaissais par ailleurs, et un de nos journalistes avait travaillé avec eux. C'est une super équipe, très motivée, donc le courant humain est très bien passé. Et ce qui nous a semblé important, c'est le fait que cette fédération soit sur le terrain, sur des sujets qui nous intéressent, qu'on a envie de couvrir, et que ce soit leurs bénévoles, leurs juristes, ils ont une connaissance très fine des enjeux et de ce qui se passe. Ils se mobilisent aussi sur des actions qu'on peut suivre. Et nous, on est un média, donc on leur a apporté par ailleurs cette couverture informationnelle. Et donc, on s'est dit, pourquoi ne pas proposer un contenu chaque mois ? Alors, pour le coup, c'est régulier, puisqu'ils envoient, ils communiquent l'article ou le podcast ou la vidéo à chaque fin de mois. Pourquoi ne pas faire un contenu qui porte sur leurs actions de terrain 12 fois par an ?
2: Donc vous nous parlez là de la France Nature Environnement PACA, on a parlé un petit peu de Marseille, vous couvrez toute la Provence, je pense que les approches sont très différentes si vous parlez d'écologie et d'environnement à Marseille, alors, ou alors si vous êtes à l'extérieur un petit peu, certainement dans des zones qui sont moins impactées par la ville et tout ce qui tourne autour. Du coup vous avez des approches qui sont différentes, vous vous déplacez, vous avez des correspondants ou justement d'autres partenariats éditoriaux?
1: Alors non, pour le moment, comme on débute, on n'a pas encore d'autres partenariats éditoriaux, mais on s'intéresse forcément à ce qui se passe dans les zones rurales et montagneuses de la région PACA. La vidéo dont je vous parlais tout à l'heure sur les JO d'hiver, c'est une jeune journaliste qui était en stage l'année dernière chez nous et qui a voulu continuer à travailler. Et elle est originaire de Gap, dans les Hautes-Alpes. Donc, elle avait son propre réseau sur place. Et c'est ainsi qu'elle a réalisé deux articles de fond et une vidéo sur ces JO d'hiver. On va probablement faire appel à des correspondants si on arrive à collecter suffisamment d'argent pour pouvoir le faire.
2: Et actuellement, est-ce qu'il y a un sujet en particulier que vous suivez sur Marseille et la Provence ? Est-ce qu'il y a un sujet d'importance, entre guillemets, qui nécessite toute votre attention ?
1: Alors, on a plusieurs dossiers qu'on aimerait bien étoffer au fur et à mesure. Moi, je m'intéresse aux questions de l'énergie. On a dans la région des projets aussi autour de la Camargue. Moi personnellement je vais plutôt me focaliser là-dessus. Pour d'autres ce sera d'autres sujets qui mettront en priorité dans l'agenda éditorial.
2: Vous nous dites donc justement que là vous avez un crowdfunding qui est en cours. C'est-à-dire que c'est le seul moyen de financement que vous avez, ou est-ce que vous avez des subventions, de la publicité ou d'autres moyens justement d'essayer de financer le média qui vive ?
1: Alors, en ce qui concerne le financement du média, on a un modèle économique qui est de type hybride, à savoir que donc on a la possibilité de faire des demandes de subvention, mais on voudrait ne pas dépendre que de cela. On a donc sollicité, là on va par exemple déposer un dossier de bourse d'aide aux médias émergents qui est proposé par le ministère de la Culture. Mais en parallèle, on a une campagne de crowdfunding pour autofinancer en fait notre média. C'est le choix qu'ont fait beaucoup de médias à ligne éditoriale écologique. Un reporter par exemple publie chaque année ses comptes. Et je pense qu'ils tablent sur leur indépendance éditoriale et financée à 98% par les lecteurs, par exemple. Nous, notre pari, c'est que ce qui fonctionne à l'échelle nationale puisse aussi être porté par des lecteurs à l'échelle locale. Parce que les Provençaux sont intéressés par les questions écologiques et on pense qu'ils ont tout intérêt à pouvoir financer un média indépendant, sachant que dans la région, la Provence par exemple est détenue par un milliardaire, Rodolphe Saadé, qui lui est un grand patron qui organise une bonne partie de la la logistique de la mondialisation, en fait. Donc, c'est aussi une question de positionnement sur comment on veut être informé et comment on peut garantir l'indépendance des rédactions. Et ensuite, on espère aussi pouvoir développer des ateliers d'éducation aux médias, sachant que le dispositif du Pass Culture a plus ou moins été bousculé ces derniers mois. Donc voilà, mais on a déjà travaillé avec des enseignants en collège, en lycée, avec des médiathèques. Et c'est toujours très stimulant d'être en contact avec les jeunes et les moins jeunes. Et puis c'est aussi une façon de s'autofinancer.
2: Dans la région, il y a quelques médias indépendants qui ont certes des lignes éditoriales différentes. Est-ce que vous avez eu des contacts avec eux? Est-ce qu'il y a des projets peut-être justement d'écriture à plusieurs mains de certains sujets?
1: Alors, dans la région, pas de projet d'écriture à plusieurs mains pour le moment, mais on est en contact avec un média qui a une ligne éditoriale proche de la nôtre qui s'appelle Le Zéphyr et qui est basé à Paris.
2: Oui, Le Zéphyr qui est membre du syndicat de la presse Pas Pareil et qui publie, oui. Il me semble, c'est un trimestriel, donc vraiment axé sur l'écologie, l'histoire des hommes et de la nature. Il me semble c'est à peu près ça.
1: L'idée, en fait, alors c'est pas encore formalisé, mais quand j'ai eu Philippe Le Saffre au téléphone, on se disait que ça pourrait être intéressant, en fait, de s'allier avec d'autres médias qui ont la même approche de l'écologie et sur des questions transversales sur différents territoires. Voilà, pas forcément seulement avec Le Zéphyr, mais si par exemple on traite de pollution qui navigue de l'amont à l'aval jusqu'au littoral sur les cours d'eau, on pourrait très bien envisager une collaboration avec un média qui suivent le cours de la Loire, par exemple, et que nous, on s'intéresse au Rhône ou à la Durance.
2: Donc, qui vive, le média qui pique la curiosité. Donc, vous nous parliez d'un crowdfunding. Donc, pour les personnes qui nous écoutent et qui voudraient soutenir qui vive, c'est quoi la meilleure approche, le meilleur biais pour justement vous soutenir, entre autres financièrement, parce que c'est quand même le nerf de la guerre, comme on dit.
1: Et oui, bah financièrement, qu'ils n'hésitent pas à se rendre soit sur le site quivive.fr où nous avons un onglet « Nous soutenir », soit sur la plateforme Fraternité pour Demain qui héberge notre financement participatif jusqu'à la fin janvier 2026, sachant que même les petites sommes font les grandes rivières justement et que participer, c'est vraiment...

0: qui vivent, car les questions d'écologie et d'environnement nous touchent tous et toutes, même si on n'habite pas en Provence. Merci Gaël Cloradec, donc pour qui vivent, hein, pour ce nouveau média en Provence. À bientôt.
1: Merci beaucoup à vous. Bonne journée.
0: C'était Les Autres Voix de la Presse avec Gaël Cloarec pour Qui Vive, le média qui pique la curiosité. À la semaine prochaine, d'ici là.
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Bonjour à tous, parlons-en. 10 minutes sans tabou où l'on peut tout se dire. Élodie Benmadi, thérapeute, je suis ravie comme toujours de partager avec vous cette chronique qui vous est dédiée.

Aujourd'hui, Parlons-en s'intéresse à un sujet d'actualité qui va très prochainement concerner 30% des foyers. Peut-être vous en tant que parent. C'est le syndrome du nid vide. À ne pas prendre à la légère. Ça y est, nous y sommes, on les attend presque les résultats du bac et les affectations de Parcoursup vont tomber. Il partout nos oisillons. Quel stress, parents-enfants, nous sommes tous dans la même galère. Recherche d'appart, déménagement, seul, en colocation. À peine majeur pour certains, les voilà soudainement lâchés dans le vide, parfois loin, très très loin de nous les parents. Alors ce syndrome du nid vide, c'est quoi ? Tout simplement, c'est quand nos enfants quittent le foyer familial et que tout vacille. Un chamboulement pour tous les membres, petits et grands. Pour ceux qui partent évidemment, mais surtout pour ceux qui restent. Soyons honnêtes, ce syndrome touche en grande majorité les femmes, les mamans. On va pas se mentir, elles sont souvent plus investies dans la maternité. Mais si quand même, messieurs, avouez-le, elles s'en sont cognées des sorties scolaires, des coutures de costumes d'école, des préparatifs de kermesse, des gâteaux de brocante pour les voyages scolaires. Les devoirs, les habiller, les accompagner dans toutes les activités, faire taxi à tous les goûters d'anniversaire, présente à chaque bobo, à souffler sur les plaies suivi d'un bisou qui guérit tout, à s'inquiéter de leur première soirée, à guetter de loin toutes les fréquentations, à ne pas dormir la nuit pour surveiller une toux, une fièvre, mais la liste n'en finirait pas. Oui, les mamans, c'est vrai aussi, sont plus émotives face à ce départ. Un de ses petits s'en va, et en plus, si c'est le dernier de la fratrie, une question se pose. Mais que va-t-elle faire maintenant ? Que va devenir maman ? Les signes sont pas très différents d'une petite dépression. On observe une tristesse persistante, parfois même avant le départ. Des pleurs sans raison apparente, une perte d'énergie, on se sent très fatigué. Nous n'avons plus envie pour des activités quotidiennes. Combler ce nouveau vide. Les moments de solitude et redécouvrir le silence. Le vrai problème sous-jacent est surtout, comment à présent réinvestir son couple si on est deux, et si on est seul, comment nourrir une nouvelle relation avec soi-même ? Quoi ? Pouvoir enfin penser à soi, vivre pour soi, réorganiser son quotidien qui soudainement nous paraît rempli de trous. N'y aurait-il pas une femme qui sommeille depuis si longtemps sous couverture de cette maman ? Combien de temps ça dure cette histoire et quand faut-il s'en inquiéter ? Normalement, ces symptômes sont temporaires. À la louche, on va dire quelques semaines, voire pour certaines, quelques mois. Le premier remède va être l'enfant s'épanouir. Prendre son envol, être fier de son autonomie et être observateur de son bonheur. L'enfant suit son propre chemin et on le sait, c'était le but. Les préparer à devenir des adultes indépendants.

Pourquoi ce mal-être ? Ça change la donne familiale. Encore plus dans les familles monoparentales où le parent se retrouve soudainement seul à la maison. Il existe une vraie perte de connexion de sa propre identité. Sans nos enfants, qui sommes-nous ? Quel rôle avons-nous ? Et c'est là que, désemparés, il nous revient de nous redécouvrir en tant qu'adultes. Les petites astuces pour supporter cette période de changement, il en existe. Côté énergie, profitez-en pour faire un petit check-up. Ça fait combien de temps que vous n'avez pas fait une petite prise de sang ? Hein ? Un petit point magnésium, les manques de vitamines, les oméga 3. Puis on en profite pour renouer d'amitié avec le sommeil peut-être. On écoute son corps, on relâche tout. Stop à la culpabilité de ne rien faire. Le rien faire n'existe pas. Rien faire, c'est laisser son esprit divaguer et peut-être méditer, se ressourcer, se faire du bien. On redécouvre aussi la grasse mat qui s'était fait la malle depuis plus de 20 ans. On essaye de nouvelles activités sportives, manuelles, créatives, de bien-être. On a peur du silence à la maison ? Que nini ! Même pas peur ! Vive la musicothérapie ! Ressortez vos vinyles, faites péter les watts. I Will Survive, en préparant son plateau télé pour se mettre sa série préférée, sans être interrompu par qui que ce soit. Ah, mais n'est-il pas là le plaisir coupable assumé ? Prenez soin de vous. Méditez, respirez, dansez, invitez vos amis. Fixez-vous aussi des nouveaux petits challenges qui vous rendent fiers et vous valorisent. Redonnez-vous confiance en vous. Réorganisez enfin vos priorités à vous. Mettez en place une routine rassurante avec vos enfants à présent indépendants. Un appel, une visio, un petit texto. Le départ de votre enfant ne signifie pas avoir rompu le lien. Il évolue, tout simplement. Même à distance, le lien existe très fort si les relations établies sont saines et respectueuses et que malgré notre stress et nos inquiétudes, nous leur accordons notre confiance. La thérapeute, elle en pense quoi de tout ça ? La thérapeute, elle se dit que c'est une émotion normale et une étape nécessaire pour avancer sur son propre chemin. Cependant, il faut être vigilant à ce que le mal-être ne dure pas. Certains départs du cocon familial peuvent réveiller chez certaines personnes des troubles traumatiques liés à un sentiment d'abandon vécu dans l'enfance ou par le passé. Dans ce cas, ne pas attendre pour consulter. Consultez un spécialiste, votre médecin traitant, un psychologue, un thérapeute. Cet événement est parfois déclencheur d'un réveil traumatique non géré jusqu'à présent. Pas d'inquiétude, que le mot traumatique ne vous fasse pas peur. Avec un soutien et un accompagnement thérapeutique, le bien-être psychologique reprend place. La notion d'inquiétude, de stress, parfois de culpabilité pour son enfant est légitime. L'important est de savoir maîtriser le curseur et que les émotions ne deviennent pas des souffrances pour vous. Restez à l'écoute de vos enfants. Même s'ils expriment trop à votre goût leur bonheur de partir, je peux vous assurer qu'ils sont nombreux à revenir en fin de premier semestre au foyer familial. Pour eux aussi, la réalité est difficile. Il faut les soutenir et les accueillir de nouveau. Les valoriser malgré leur perte de confiance en eux, car ils vivent tous ce retour comme un échec. Nous le savons bien en tant que parents, ils n'ont rien échoué du tout. Ils ont essayé, ils ont appris. Laissons-leur dans ce cas-là la possibilité de les accompagner vers un autre changement et de les encourager. Parlons-en, c'est fini pour aujourd'hui. Merci pour votre écoute. C'est avec toujours autant de plaisir que je partage avec vous cette chronique. Vous pouvez l'écouter de nouveau, voire même la partager sur studiozef.fr. Courage à tous nos lycéens pour les épreuves qui arrivent. No stress pour les résultats de Parcoursup. Et pour les parents, prévoyez déjà votre planning de bien-être de la rentrée, qui pour le coup, celle-là, sera rien que pour vous. À la semaine prochaine!

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1: 7h en temps universel, 9h dans nos studios de Bonn en Allemagne. Bonjour et bienvenue dans Info Matin de ce vendredi 7 août 2026. Ce 7 août, c'est jour d'indépendance en Côte d'Ivoire. Bonne fête à tous nos auditeurs. Et merci de nous suivre à Abidjan, Korogo ou Dalloir. Bonjour Nafissa Amadou.
2: Bonjour Joji Ibrahim Tunkara et bonne fête à vous aussi. Bonjour à toutes et à tous. Dans ce journal, nous reviendrons sur la procédure judiciaire initiée par une trentaine de migrants expulsés des États-Unis vers le Cameroun, des migrants qui contestent leur expulsion et qui ne veulent surtout pas être envoyés dans leur pays d'origine.
1: L'épidémie d'Ebola en République démocratique du Congo, faute des vaccins contre le variant Bundibugyo. L'Africa CDC annonce le recours au vaccin contre la souche Zaïre, un vaccin efficace, dit l'Agence sanitaire de l'Union africaine. Nous serons également à Bukavu, dans l'est de la RDC, où le Made in Congo est à l'honneur à l'occasion d'une foire sur des produits fabriqués localement.
2: Il sera question également dans ce journal de cybercriminalité toujours en hausse sur le continent. C'est ce que révèle en tout cas le dernier rapport d'Interpol. Nous serons au Togo où le phénomène est bien visible, notamment dans le secteur des transactions financières.
1: Dans une vingtaine de minutes, le sport c'est fait. Le Real Madrid a officialisé ce jeudi l'arrivée de l'international ivoirien Yann Diomandé pour un montant estimé à 140 millions d'euros. Et juste après le sport, le reportage du vendredi, nous irons à la rencontre d'un jeune béninois de 24 ans qui vient de fabriquer un scooter électrique ultra léger. Mais avant tout cela, le bulletin d'information avec vous, Nafissa Amadou.
2: Et nous commençons avec la guerre au Moyen-Orient. L'Arabie Saoudite accueille aujourd'hui à Jeddah un sommet réunissant le prince héritier Mohamed Ben Salman, le président turc Recep Tayyip Erdogan et le premier ministre pakistanais Shehbaz Sharif. Au cœur des discussions, la sécurité régionale et un possible accord de défense entre les trois pays. Cette rencontre intervient dans un contexte de forte tension au Moyen-Orient marqué par le conflit impliquant l'Iran et les États-Unis et par les perturbations dans le détroit stratégique d'Hormuz, essentiel au commerce mondial du pétrole. Parallèlement, l'Arabie Saoudite a été visée jeudi par des attaques attribuées aux rebelles houthis du Yémen. Des attaques qui ont fait 11 blessés civils selon les autorités saoudiennes. Le sommet de Jeddah apparaît ainsi comme une tentative de renforcer la coopération sécuritaire face à l'instabilité régionale.
1: Fusillade dans un lycée en Thaïlande.
2: Au moins 4 personnes, 2 élèves et 2 enseignants ont été tués ce vendredi lors d'une fusillade dans un lycée près de Bangkok, a indiqué le vice-ministre thaïlandais de l'Intérieur. 15 autres élèves ont été blessés en tentant de fuir l'établissement situé dans la province de Notaburi, au nord de la capitale. La police a également annoncé avoir retrouvé mort un homme et une femme âgés au domicile du tireur présumé. Ce dernier, identifié comme un adolescent de 14 ou 15 ans, est également décédé selon les médias locaux. Les circonstances de sa mort restent toutefois à déterminé. Il n'était pas immédiatement clair s'il avait été abattu par la police ou s'il s'était suicidé.
1: Le bilan de cette fusillade est passé à 8 morts. Un affichage, l'info qui vient de tomber. Donald Trump tente à nouveau de contester le droit du sol.
2: Le président américain a signé un décret visant à lutter contre le tourisme des naissances, une pratique consistant pour des étrangères à accoucher sur le sol américain afin que leur enfant obtienne la citoyenneté américaine. Le président américain entend ainsi restreindre certains cas d'accès au droit du sol après une récente décision de la Cour suprême qui a réaffirmé la citoyenneté à la naissance pour les enfants de parents présents illégalement ou temporairement aux États-Unis. Aux États-Unis, toujours, un juge du Nouveau-Mexique a ordonné à Meta de verser 567 millions de dollars à un fonds destiné à réparer les préjudices causés aux mineurs par ces plateformes jugées responsables d'un trouble à l'ordre public. Une décision inédite pour un réseau social dans le pays. Le groupe devra également renforcer la protection des jeunes utilisateurs, notamment en limitant leur temps d'utilisation et certaines notifications. Meta a annoncé son intention de faire appel.
1: Au Venezuela, pouvoir et opposition autour de la même table.
2: Pouvoir et opposition entamés hier à Caracas, un dialogue politique visant à favoriser la stabilisation du pays, la réconciliation nationale et une transition pacifique susceptible d'ouvrir la voie à de futures élections. La première réunion s'est tenue sans Maria Corina Machado, figure de l'opposition en exil. Les deux camps ont affirmé leur engagement en faveur du respect de la souveraineté nationale, d'une négociation de bonne foi et de la protection des droits humains. Les pourparlers devront se poursuivre jusqu'à mercredi prochain. Washington a salué cette initiative présentée comme une opportunité de stabilisation et de réconciliation pour le Venezuela.
1: À Ceuta, les enfants migrants risquent d'être victimes de maltraitance et d'exploitation.
2: La situation des mineurs migrants à Ceuta préoccupe fortement les associations humanitaires. Elles alertent sur les risques d'exploitation, de trafic et de violence auxquels sont exposés les centaines d'enfants non accompagnés qui continuent de dormir dans les rues de l'enclave espagnole. Selon les autorités locales, plus de 1000 mineurs figurent parmi les quelques 2000 migrants restés sur le territoire après l'arrivée massive des dizaines de milliers de personnes à la fin du mois de juillet.
1: Le bulletin d'information, c'était Nafissa Amadou. La suite d'info au matin dans une poignée de secondes.
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1: Ils sont au nombre de 36 et ils ont été expulsés des États-Unis vers le Cameroun cette année. Fin juillet, ces 36 ressortissants africains ont engagé une procédure judiciaire à Yaoundé. Les plaignants, originaires notamment de la République démocratique du Congo, du Ghana, du Sénégal, de l'Angola, du Kenya et du Maroc, bénéficiaient auparavant de protection judiciaire aux États-Unis, les mettant à l'abri d'une expulsion vers leur pays d'origine.
2: À travers leur requête, ces migrants expulsés espèrent ainsi obtenir la protection juridique du Cameroun et la suspension de l'accord migratoire avec Washington. D'après leur avocat, Maître Joseph Fouawa, la requête vise également à empêcher leur éventuel renvoi vers leur pays d'origine.
3: Comme toute action que nous menons au tribunal, nous souhaitons que le tribunal va nous donner ce que nous avons demandé. Précisément, c'est quoi? Nous demandons au tribunal, n'est-ce pas, de suspendre l'échange de notes qui existent entre le Cameroun et les États-Unis. Et nous demandons aussi pour le Cameroun de clarifier le statut juridique de ces personnes. Et en troisième lieu, nous voulons que le tribunal empêche le Cameroun de refouler ces gens.
4: Pensez-vous franchement que vous aurez gain des causes quand on sait que l'accord migratoire conclu avec les États-Unis procurerait beaucoup d'intérêts, notamment financiers, au Cameroun?
3: Je ne sais pas si c'est question d'argent. Moi, je suis pas habilité pour parler des accords entre deux pays souverains. Hein. Moi, je suis un avocat, je suis concerné de la légalité des accords. C'est le droit du Cameroun et des États-Unis d'entrer dans n'importe quel accord. Mais cet accord doit être légal, cet accord doit suivre des procédures qui sont acceptées par la loi nationale et la loi internationale. Et c'est ce que nous exigeons. Ma question, comme avocat, c'est de savoir si cet accord est légal et comme nous disons ici que cet accord n'est pas légal, suivant la loi internationale et la loi nationale, nous disons alors au tribunal, en tant qu'arbitre, de suspendre cet accord, n'est-ce pas, de demander au Cameroun de clarifier le statut juridique de ces requérants et en plus d'empêcher le Cameroun de refouler ces gens.
4: Mais dites-nous, Maître Joseph Fouawa, quelles sont les conditions de vie de ces migrants expulsés des États-Unis et qui résident au Cameroun?
3: Ce sont les gens climatisés au niveau psychologique. Je vais vous donner un exemple. Voilà 6 mois que les gens sont là. Il y en a parmi eux que pendant ces 6 mois ont été hospitalisés 5 fois. En 6 mois, c'est trop. Donc je dirais que la situation est pitoyable, la situation est déplorable. Et c'est justement pour cela, d'ailleurs même, qu'on a entamé la requête introductive d'instance.
1: Maître Joseph Fouawa était joint à Yaoundé par Eric Topona. Et vous pouvez continuer à réagir à ces expulsions de migrants des États-Unis vers l'Afrique en vous rendant simplement sur notre page Facebook.
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1: 7h09 en temps universel, 9h09 en Ituri, dans la province Est de la République démocratique du Congo, l'une des provinces de l'Est du pays. La RDC est toujours confrontée à l'épidémie d'Ebola. L'Africa CDC, l'agence sanitaire de l'Union africaine, a annoncé ce jeudi le déploiement massif du vaccin conçu contre la souche Zaïre du virus Ebola dans les provinces congolaises de l'Ituri et du Nord Kivu.
2: Cette décision intervient alors que la flambée actuelle est provoquée par le variant bio contre lequel il n'existe à ce jour aucun vaccin spécifique. Selon les autorités sanitaires africaines, les personnes vaccinées contre la souche Zaïre peuvent tout de même être infectées, mais elles développent généralement des formes moins graves de la maladie. Nous avons enregistré aucun décès parmi les personnes vaccinées, a dit le directeur général de l'Africa CDC, le docteur Jean Kaseya.
1: Quant aux États-Unis, ils ont annoncé cette semaine une aide supplémentaire de 242 millions de dollars, portant leur contribution totale à plus de 500 millions. Washington, qui se présente comme le premier bailleur de fonds de la riposte sanitaire, appelle également les autres partenaires internationaux à accroître leur soutien. Cette mobilisation est-elle suffisante pour contenir l'épidémie? Wani Bashi a posé la question à Jean Kaseya, directeur général d'Africa CDC.
5: D'abord, il faut se dire que de tout le temps, les États-Unis ont été les plus grands partenaires de financement du secteur de la santé en Afrique et dans le monde. Deuxièmement, il faut se dire qu'il y a eu une décision politique que les États-Unis ont prise d'arrêter avec l'USAID, d'arrêter avec certains financements. Mais il y a aussi les dialogues qu'Afrique CDC a continué avec le gouvernement américain qui a abouti par exemple aux négociations pour les accords bilatéraux. Et actuellement, nous continuons encore cette conversation avec les États-Unis pour l'épidémie Ebola. Et donc, je salue l'implication du gouvernement américain et je pense que nous allons bâtir sur ça pour aussi voir comment les autres gouvernements occidentaux et les autres partenaires africains vont réagir. J'en profite pour dire qu'aujourd'hui, je viens d'avoir l'annonce d'une contribution financière importante de l'Algérie, dans un premier temps 2 millions de dollars, et donc le nombre de pays africains qui contribuent aussi augmente.
1: Jean Kaseya, directeur général d'Africa CDC.
2: Et toujours en République démocratique du Congo, une foire dédiée à la promotion de l'innovation, de l'entrepreneuriat et des produits fabriqués localement, le Made in RDC, s'est ouverte mardi à Bukavu et s'achève ce vendredi 7 août. L'objectif est de mettre en valeur les jeunes entrepreneurs et de montrer au monde que malgré la guerre et les nombreuses difficultés qu'elles engendrent, Bukavu reste une ville créative, dynamique et résolument tournée vers l'avenir. C'est un reportage de Mitima de la Chance, notre correspondant à Bukavu.
6: Sur sa table, Jérôme Moutoke est venu exposer des pains de sa boulangerie Blé d'Or. Pour lui, cette foire rapproche les entrepreneurs des consommateurs et valorise le savoir-faire local.
7: C'est une occasion offerte de présenter nos produits aux visiteurs, à ceux qui viennent. Et c'est aussi une autre façon de se faire connaître. C'est pourquoi nous sommes là, pour aussi valoriser nos produits, les faire connaître au public. Parce que les gens pensent que comme il y a la guerre, tout est bloqué. Non, même s'il y a la guerre, on doit aussi manger nous.
6: Des innovations informatiques en passant par les textiles jusqu'à l'agroalimentaire, cet effort dénommé Kivusoko Alchabio, du nom de l'entreprise organisatrice, va sensibiliser les habitants de Bukavu à privilégier les produits locaux et à soutenir les jeunes entrepreneurs, parmi lesquels Marie-Yolande Songolo, responsable de Yola Rachid.
8: Yola Rachid, c'est une entreprise qui produit des beurres d'arachide. Qui dit arachide, dit le champ. Qui dit le champ, dit le village, parce qu'on ne travaille pas les champs en ville. Et pour accéder au village, il faut un minimum de sécurité, surtout sur la route qui mène dans le village où on prend les arachides. On a vraiment besoin de cette sécurité-là pour bien travailler.
6: Cependant, les entrepreneurs regrettent que la guerre ait impacté négativement sur leurs affaires. Responsable de l'entreprise Eloge Bakery, spécialisée dans la fabrication des gâteaux, Bénédicte Chanceline Chirungu ne baisse pas les bras.
9: Ces derniers temps, c'est pas facile, mais on se bat toujours. Tout n'est pas facile parce que les ingrédients sont devenus très chers, les transports sont devenus très chers, il n'y a pas d'argent.
6: Pour les organisateurs, il est toutefois possible de soutenir la production et la consommation locale. Kivusoko se veut être un rendez-vous annuel pour montrer de quoi les entreprises sont capables, mais aussi une opportunité pour eux de décrocher des partenariats. Mitima de la Chance à Bukavu pour la Deutsche Welle.
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1: Et merci de votre fidélité à la Deutsche Welle, la DW, la radio internationale allemande. Il est 7h14 minutes en temps universel. L'actualité en plus bref au Bénin, l'ancien président Patrice Talon a été élu président du tout premier Sénat du pays. Patrice Talon a été élu à la tête de cette chambre avec 24 voix sur 25. Un seul bulletin étant blanc, lors de son discours, il a promis de travailler au bon fonctionnement de l'institution et de promouvoir l'unité nationale, la stabilité politique, la paix et la démocratie. Parmi les membres du Sénat figurent également les anciens présidents Thomas Boni Yayi et Nicéphore Soglo, ainsi que Paul Nkoué, ancien candidat de l'opposition à la dernière présidentielle.
2: En bref, toujours, la transition politique en Guinée-Bissau, une délégation sénégalaise conduite par le ministre des Affaires étrangères, Cheikh Niang, était hier à Bissau pour présenter aux autorités de transition un nouveau plan de médiation de la CEDEAO et destiné à résoudre la crise politique née du coup d'État de novembre 2025. À l'issue d'une réunion avec le président de la transition, le général Ortantam, Cheikh Niang a indiqué que les discussions avaient été constructives et qu'un accord se dessinait sur les modalités de la médiation.
1: La cybercriminalité en Afrique, dans le rapport qu'il vient de publier, Interpol révèle que 55% des cybercrimes signalés sur le continent impliquent désormais l'utilisation de l'intelligence artificielle. Son utilisation rend les attaques plus rapides, plus étendues et plus difficiles à détecter.
2: Le rapport est établi à partir des données de 36 pays africains et le Togo n'échappe pas à cette menace avec la multiplication des faux agents mobile monnaie, des fausses offres de bourses et d'autres arnaque en ligne. Les détails avec Noël Tadeignan, notre correspondant au Togo.
10: Au Togo, les cyberarnaques prennent plusieurs formes. Les plus courantes visent les utilisateurs des services mobile money. Les fraudeurs se font passer pour des agents ou pour un service client.
11: 8500.
10: Ils évoquent un transfert effectué par erreur ou une opération à annuler. Leur objectif est toujours le même, voler leur interlocuteur. D'autres pièges circulent sur Internet. De faux cadeaux, des subventions publiques imaginaires ou des offres d'emploi ou de bourse. Denis est étudiant et il a failli se faire arnaquer.
12: La personne m'a contacté et a proposé des offres de bourse pour des études en Europe. Il m'a exigé avec insistance le paiement des frais de dossier, 100 000 francs. Ce que je n'ai pas. Dieu merci, je l'ai échappé belle.
10: Cette attaque se perfectionne avec l'intelligence artificielle. Pour Innocent Bekevi, spécialiste en cybersécurité, cette évolution change complètement la donne.
13: Les techniques, les tactiques et les outils qu'utilisent ces cybercriminels pour perpétrer leur attaque se voient développer ou accélérer aujourd'hui par l'intelligence artificielle. Alors, l'intelligence artificielle n'a certainement pas créé de nouvelles attaques, mais à amplifier les attaques classiques existantes.
10: L'expert explique qu'aujourd'hui, une seule personne peut lancer des campagnes visant des milliers de victimes. Les messages sont mieux rédigés, les faux sites ressemblent aux vrais, l'intelligence artificielle complique encore la détection des fraudes.
13: Avant, les tâches qui sont sur la chaîne de cyberattaque qui nécessitaient des compétences techniques assez complexes sont aujourd'hui très faciles avec l'automatisation de l'IA. Aujourd'hui, avec le deepfake, on peut générer des images très crédibles et réalistes, des vidéos qui sont assez crédibles, des messages WhatsApp qui vont être assez crédibles, des voix même qui sont clonées.
10: Face à ces nouvelles menaces, la vigilance reste la meilleure protection. Noël Tadignon à Lomé pour la Deutsche Welle.
1: Encore en plus bref, le Parlement ougandais a approuvé ce jeudi le déploiement d'un contingent de l'armée nationale dans la bande de Gaza dans le cadre de la force, de la future force internationale de stabilisation. Cette force s'inscrit dans une initiative du Conseil de paix, une structure créée par le président américain Donald Trump pour préparer l'après-guerre à Gaza.
0: 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Fiak Ndaïra Guidje.
1: Fiacre Ndaïra Guidje qui aurait voulu être à la place sans doute de Yann Diomandé. Fiacre, bonjour.
14: Bonjour à toutes et à tous.
1: Voilà, il s'agit, Fiacre, du plus gros transfert de l'histoire du Real Madrid et du football africain. L'ailier ivoirien Yann Diomandé a rejoint le Real Madrid en provenance du club allemand du RB Leipzig pour la somme de 140 millions d'euros, dont 15 millions de bonus.
14: Tout à fait. Jamais le Real Madrid est le club le plus titré de l'histoire de la Ligue des Champions avec 15 trophées n'avait déboursé une telle somme pour recruter était un joueur, peu importe le talent ou l'âge. Ce jeudi, donc, le club Meringue a officialisé le recrutement de l'Ivoirien Yann Diomandé, sans toutefois en préciser le montant, mais selon la presse espagnole, le Real Madrid aurait accepté de débourser 140 millions d'euros, dont 15 de bonus pour s'attacher les services de l'ailier du club allemand, le RB Leipzig, jusqu'en 2033, 7 ans donc de contrat. À 19 ans seulement, le jeune Ivoirien devient ainsi le transfert le plus coûteux de l'histoire du club espagnol et du football africain. Le précédent record pour un joueur africain remonté en juillet à juillet 2025, lorsque Manchester United avait versé 81 millions d'euros à Brentford pour recruter le Camerounais Brian Mbeumo.
11: Alors, Nafissa, qui n'aurait pas voulu être à la place
2: de Yann Diomandé.
11: Non, on aurait tous aimé voulu être à la place de Yann Diomandé.
2: Si honnête, je dirais oui.
11: Voilà.
14: C'est un transfert record, mais on attend toujours voir les résultats.
11: Il faudrait qu'il
2: confirme. Parlons maintenant d'un autre transfert fiacre. L'Égyptien Mohamed Salah s'est engagé hier avec un club turc.
14: Oui, l'attaquant vedette va évoluer à Trabzonspor pendant les deux prochaines saisons. Il s'agit de la nouvelle aventure pour Mo Salah, qui a passé 9 saisons en Première Ligue sous les couleurs de Liverpool. Et suivez Mohamed Salah devant le public turc.
15: Je tiens à remercier chacun d'entre vous d'être venu. Vous m'avez témoigné énormément d'amour. Je ne m'attendais pas à un tel accueil. Je suis venu pour gagner. Je vais remporter des titres avec ce club car vous m'avez montré tant d'affection.
11: Les équipes qualifiées, on parlait cette fois du CAN féminine. Les équipes qualifiées des quarts de finale de la CAN féminine sont désormais toutes connues.
14: Au terme de la phase de groupe dont les rencontres se sont achevées hier, les 8 nations qualifiées pour les quarts de finale sont le Maroc, l'Algérie, le Nigeria, le Malawi, la Côte d'Ivoire, le Cameroun, l'Afrique du Sud et le Ghana. Les quarts de finale promettent ainsi des affiches très disputées. L'enjeu est de taille, une place dans le dernier carré du tournoi et surtout une qualification pour la Coupe du Monde féminine. 2027. Le premier match des quarts de finale opposera samedi, donc demain, la Côte d'Ivoire à l'Algérie à 17h, temps universel. À 20h, temps universel, tous les regards seront tournés vers Rabat. Le Maroc affrontera l'Afrique du Sud dans l'un des chocs de ces quarts de finale. Le programme se poursuivra dimanche 9 août avec deux affiches, Cameroun et Nigeria à 17h, temps universel, et Malawi-Ghana à 20h, temps universel. Enfin, pour clore ce chapitre, sachez que l'international ougandais David Ouri a été agressé en pleine rue, puis battu à mort par près de son domicile à Kampala, la capitale du pays. Nous avons perdu plus qu'un joueur, nous avons perdu un leader, un frère et un ami, a écrit son club, le Sporting Club Villa, dont Oli était le capitaine, dans un communiqué publié hier.
11: L'actualité des sports, c'était Fiacre Ndaïra Gigé. Merci, excellente journée à vous, Fiacre.
16: Demain t'appartient.
11: Demain t'appartient, et si la prochaine révolution de la mobilité électrique ne venait ni de Californie ni de Chine, mais des Boïcons au Bénin, à seulement 24 ans, Roland Boyui vient de relever un défi que beaucoup jugeaient impossible, concevoir un scooter électrique ultra léger, intelligent, pensé pour les réalités urbaines africaines.
2: Du châssis soudé sur place au système de freinage qui récupère l'énergie, son prototype défi tous les sceptiques, mais son innovation pose une question de fond. Comment transformer ces éclairs de génie africain en véritable industrie locale? Dans son atelier où le Made in Bénin rime désormais avec haute technologie, Roland nous ouvre les portes de son univers. C'est un reportage signé Rodrigue Guézodié.
17: Dans la ville carrefour de Boïcon, au cœur du Bénin, un silence inhabituel traverse l'atelier de fortune du jeune innovateur. Ici, pas de vrombissement de moteur à essence, pas de fumée noire. Juste le sifflement d'un léger scooter au design épuré. À son guidon, Roland Toibena Boui, 24 ans. Pour beaucoup, ce qu'il a accompli relevait de la fiction.
18: Quand je parlais de mon projet, les gens me disaient que c'était une utopie et que je suis au Bénin et que nous sommes en Afrique, donc je ne pouvais pas faire une telle réalisation.
17: Mais l'utopie a pris corps. Roland, jeune diplômé en ingénierie énergétique, n'était pas un rêveur. Son invention, un scooter électrique d'à peine 36 kilos, conçu pour répondre aux exigences des routes béninoises, tout en respectant les standards de sécurité internationaux.
18: Le véhicule en question pèse 35,5 kg et est équipé de tout ce qu'un véhicule de roues doit avoir normalement pour rouler sur les routes.
17: Ce poids plume cache une technologie de pointe. Roland ne s'est pas contenté d'assembler des pièces, il a optimisé chaque flux d'énergie. Son coup de génie, le freinage régénératif, une technologie souvent réservée aux voitures électriques de luxe.
18: Mon innovation repose sur une base de véhicule ultra léger, du moteur qui est directement intégré dans la roue. Il y a également le système de freinage régénératif. L'énergie cinétique du véhicule est directement transformée en énergie électrique, ce qui est stocké encore dans la batterie. Donc ça augmente l'autonomie du véhicule.
17: Ce projet n'est pas né dans un garage isolé, mais au sein de l'entreprise Fontaine Afrique. Entre 2024 et 2025, Roland y effectue un stage qui va tout changer. Son directeur, Francis Judicael Yemadje, se souvient d'un jeune homme habité par son thème, l'écomobilité.
19: Il était venu à notre niveau avec le thème écomobilité, propulsion propre, optimisée pour une efficacité énergétique maximale et une empreinte écologique réduite. En 3 mois, il avait donné le meilleur de lui-même. Nous aussi, nous l'avons accompagné.
17: Pourtant, le scepticisme persiste. Peut-on vraiment fabriquer un scooter électrique complexe au Bénin? Pour Francis, il n'y a aucun doute. Il a vu la machine naître sous ses yeux.
19: Ça a été bel et bien fabriqué au Bénin et dans nos locaux. J'en suis l'un des témoins oculaires parce que j'étais à la tâche avec lui.
17: Et Roland insiste, l'innovation est locale. Du châssis au cerveau informatique de l'engin, tout a été pensé et soudé sur place.
18: Je les ai fabriqués localement ici au Bénin. Il ne faut pas réinventer la roue. Le châssis complet, je l'ai fait moi-même. Tout le faisceau électrique, la logique, le programme qui est derrière tout ça, je l'ai fait moi-même. Le pack batterie, je l'ai conçu moi-même et je l'ai réalisé.
17: L'engin est aussi une réponse aux problèmes de sécurité urbaine. Équipé d'un traceur GPS, il peut être localisé et désactivé à distance en cas de vol. Mieux encore, il s'adapte à la vie citadine. Son guidon pliable permet de le loger dans le coffre d'une voiture.
18: Il embarque également un traceur GPS désactivé en cas de vol. Puisqu'il est léger, n'importe qui peut voler ça. Le guidon peut être également plié pour être facilement rangé dans le coffre d'une voiture.
17: Pour les économistes, ce type de profil est une perle rare. Rodrigue Rustico voit en Roland un levier pour l'économie nationale et la protection de l'environnement.
20: C'est des genres d'innovation que nous avons besoin pour notre économie parce que quand vous avez un jeune de la vingtaine qui réfléchit dans ce sens, c'est qu'il a vraiment un plus à apporter à l'économie. Ce qu'il est en train de développer aujourd'hui permet naturellement de protéger vraiment la couche d'ozone et l'environnement et diminuera vraiment la pollution. C'est un jeune qu'il faut encourager et qu'il faut propulser loin.
17: Mais pour passer du prototype à la production industrielle, Roland a besoin d'un dernier ingrédient, l'expertise de pointe. Passionné, il rêve de se frotter aux meilleures écoles internationales pour revenir ensuite servir son pays.
18: Je voudrais me faire former davantage sur les véhicules électriques en particulier. Donc si je peux avoir des bourses pour aller étudier à l'extérieur et revenir maintenant faire profiter cette expertise à la population béninoise, ça serait un grand plaisir pour moi.
17: Un talent qu'il ne faut pas laisser dormir. Rodrigue Rustico lance un appel vibrant à l'État béninois.
20: Et il ne faut pas alors l'amener à faire dormir alors ce talent qui est en lui. D'où l'État de le soutenir. Des gens comme ça sur d'autres planètes, on les récupère rapidement dans un centre d'incubation et on les met alors en situation de travail propre.
17: Roland Bowie a prouvé qu'à 24 ans, avec de la volonté et de la science, l'utopie peut rouler sur deux roues. À Boïcon, le futur est déjà en marche et il est électrique. Rodrigue Guézoudière, Cotonou, pour la Deutsche Welle.
11: À 7h28, temps universel, le rappel de quelques titres développés dans ce journal, Nafissa.
2: Eh bien, nous avons parlé de la procédure judiciaire initiée par une trentaine de migrants expulsés des États-Unis vers le Cameroun. Des migrants qui ne veulent pas être renvoyés dans leur pays d'origine. Et puis en RDC, faute de vaccins contre le variant Bundibugyo, l'Afrique

0: bonjour et bienvenue dans l'émission Un jour, un livre, des secondes technologiques du lycée hôtelier. Chaque jour de vos vacances estivales, une chronique accompagnera vos journées.
1: Cher journal, je hais cette guerre, enfin cette seconde guerre mondiale.
2: Je suis Franck Meyer et je vais vous raconter mon histoire.
3: Imaginez, une croisière de rêve au milieu de l'océan.
1: Oui, c'est enfin papa. Bref, je sais pas comment t'appeler.
0: Aujourd'hui, nous écoutons parler
4: Maxime sur le livre L'été de nos 20 ans de Christian Signol.
0: Bonne écoute.
5: Bonsoir à tous. Aujourd'hui, émission un peu spéciale. Nous recevons les personnages de l'été de nos 20 ans. Ils sont réunis autour de cette table. Charles, Séverine, Antoine sont avec nous. Antoine, je me tourne vers vous. Quand vous repensez à cet été-là, quel est le premier souvenir qui vous revient ?
6: Le silence avant la guerre. On s'en rend pas compte à l'époque. Mais tout était calme. Les journées semblaient infinies.
5: Charles, vous étiez très différent d'Antoine, pourtant votre amitié semblait indestructible.
7: Parce qu'à 20 ans, on regarde pas encore les différences sociales. Antoine, c'est mon frère d'été, celui avec qui je pouvais parler de tout.
5: Et Séverine est arrivée.
8: Je crois que j'ai bouleversé leur équilibre. La guerre allait les forcer à devenir des hommes.
5: Antoine, étiez-vous amoureux d'elle ?
6: Bien sûr. À 20 ans, on aime maladroitement.
5: Charles, avez-vous peur de la guerre ?
7: Non. Au début, mais on comprend qu'on peut perdre ce qu'on aime.
5: Une dernière question. Que direz-vous aux jeunes aujourd'hui ?
6: Profitez des moments simples.
7: L'amitié est parfois ce qu'on emporte de plus précieux.
8: Et n'attendez pas la guerre ou le temps qui passe pour dire aux gens que vous les aimez.
5: Merci à vous trois et merci Christian Signol de nous rappeler que les plus beaux étés ne sont pas souvent ceux qu'on n'a pas encore perdus.
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Bouillon de lecture. Bouillon de lecture, un bouillon d'été durant lequel nous vous reproposons des nouvelles que nous vous avions lues il y a un certain temps, en espérant que vous aurez plaisir à les redécouvrir. Aujourd'hui, il s'agit d'une nouvelle d'Éric Emmanuel Schmitt qui s'appelle Le Retour. Elle est tirée d'un livre qui s'appelle Concerto à la mémoire d'un ange. C'est paru en 2010 aux éditions Albin Michel. Ce recueil a d'ailleurs reçu le 4 mai 2010 le prix Goncourt de la nouvelle.

Greg, je travaille. Greg, mais laisse-moi tranquille, j'ai encore 23 tuyaux à décrasser. Penché sur la deuxième turbine, le dos puissant de Greg, dont les muscles saillants écartelaient le maillot de coton, refusait de pivoter. Le matelot Dexter insista. « Greg, t'es attendu par le capitaine !» Greg se retourna si soudainement que Dexter sursauta. Ruisselant des épaules nues jusqu'au creux des reins, le colosse était transformé par la sueur en idole barbare. « Bah, a-t-il quelque chose à me reprocher ?» demanda le costaud en fronçant ses sourcils bruns aussi larges qu'un doigt. « Non, il t'attend !» Greg hocha la tête, déjà coupable. Il se répéta pour confirmation. « Bah, il a quelque chose à me reprocher, hein !» Un frisson de pitié refroidit Dexter, le messager, lequel savait pourquoi Greg était convoqué chez le capitaine et ne tenait pas à le lui dire. « Mais délire pas, Greg! Comment pourrait-il te reprocher quelque chose? Tu abats plus de besogne que quatre hommes !» Mais Greg ne l'écoutait plus. Résigné, essuyant sur un torchon la graisse qui noircissait ses mains, il acceptait d'être réprimandé car plus importante que sa fierté était pour lui la discipline de bord. Si son supérieur lui reprochait un acte, il avait raison. Greg ne chercha pas plus loin puisque le capitaine allait le lui apprendre. De manière générale, Greg évitait de penser. Il n'était pas bon à cela et surtout, il considérait qu'il n'était pas payé pour ça. Il enfila sa chemise à carreaux, endossa un ciré et suivit Dexter sur le pont. Luttant contre le vent siffleur, les deux hommes rejoignirent la timonerie. Là, une fois la porte close, Greg se sentit intimidé. Loin des rugissements des machines ou de l'océan arraché aux âpres odeurs de fioul et d'algues, il n'avait plus l'impression de se trouver sur un bateau, mais dans un salon sur terre. Quelques hommes, dont le second, l'opérateur radio, se tenaient raides autour du chef. « Capitaine, dit-il en baissant les yeux comme en une reddition. » Le capitaine Monroe répondit quelque chose d'indistinct, se racla la gorge, hésitant. Greg se taisait, attendant la sentence. L'humilité de Greg n'aidait pas Monroe à parler. Du regard, il consulta ses subalternes, lesquels n'auraient pas voulu être à sa place. Quand il sentit qu'il allait perdre le respect de son équipage, s'il tardait trop, le capitaine Monroe, négligeant la charge émotionnelle qui accompagnait l'information qu'il devait communiquer, prononça d'un ton sec sur un rythme heurté « Nous avons reçu un message télégraphique pour vous, Greg. Un problème familial vous concernant. » Greg releva la tête, étonné. « En fait, il s'agit d'une mauvaise nouvelle, » continua le capitaine. « D'une très mauvaise nouvelle. Votre fille est morte. » Les yeux de Greg s'arrondirent. Pour l'instant, c'était la surprise qui s'emparait de son visage. Aucun autre sentiment n'y était perceptible. Le capitaine insista. « Voilà, c'est votre médecin de famille, le docteur Simbadour à Vancouver, qui nous a prévenus. Nous n'en savons pas davantage. Nous sommes désolés pour vous, Greg. Sincères condoléances. » Or, Greg ne changeait pas d'expression. C'était toujours la surprise qui figeait ses traits, la surprise pure, sans émotion. Personne ne soufflait mot autour de lui. Greg se tourna vers chacun pour chercher une réponse à la question qu'il se posait. Ne l'obtenant pas, il finit par articuler « Ma fille ? Mais quelle fille ?»« Pardon ?» sursauta le capitaine. « Bah, laquelle de mes filles ? J'en ai quatre !» Monroe s'empourpra, craignant d'avoir mal transcrit le message. Il le reprit dans sa poche et main tremblante, il le parcourut encore. « Ben non, il n'y a rien d'autre, hein. Uniquement ça. Nous devons vous prévenir que votre fille est morte. » « Mais laquelle ?» insista Greg, qui s'agaçait de cette imprécision, plus qu'il ne réalisait ce qu'on lui annonçait. « Kate ? Grace ? John ? Betty ?» Le capitaine lut et relut le mot, espérant un miracle, souhaitant qu'entre les lignes apparût séance tenante un prénom. Plat, elliptique, le texte se limitait à cette indication. Impuissant, Monroe tendit le papier à Greg qui le déchiffra à son tour. Le mécanicien opina du chef, soupira, manipula la feuille, puis la remit au capitaine. « Merci. » Le capitaine faillit murmurer de rien. Comprit que c'était absurde, grommela entre ses dents, se tut, fixa l'horizon à bâbord. « C'est tout ? » demanda Greg en levant le front.
l'œil clair comme s'il ne s'était rien passé. Cette question abasourdit les marins présents dans la pièce. Ils crurent avoir mal entendu. Le capitaine à qui il revenait de répondre ne sut comment réagir. Greg insista. « Je peux retourner à mon travail ?» Devant tant de placidité, le capitaine, ressentant une piqûre de révolte, tenta d'ajouter de l'humanité à cette scène absurde. « Greg, nous ne serons que dans 3 jours à Vancouver. Voulez-vous que d'ici là, nous essayions de contacter le médecin pour qu'il nous renseigne ?»« Ah, vous pourriez ?»« Oui, nous n'avons pas ses coordonnées puisqu'il a appelé le siège de la compagnie, mais en cherchant bien, on remontera à la source et... Ah oui, ce serait mieux. Je m'en occupe personnellement. » C'est vrai, poursuivit Greg, qui parlait tel un automate, vaudrait tout de même mieux que je sache laquelle de mes filles est... Là, il marqua un temps. Au moment où il allait prononcer le mot, il se rendit compte de ce qui était arrivé. Un de ses enfants avait perdu la vie. Il s'arrêta, bouche ouverte, son visage devint cramoisi, ses jambes mollirent. D'une main, il s'accrocha à la table des cartes pour se retenir. Autour de lui, les hommes étaient presque soulagés de le voir enfin souffrir. Le capitaine s'approcha, lui tapota l'épaule. « Je m'en charge, Greg. Nous allons éclaircir ce mystère. »« Prenez votre journée, si vous voulez. » Greg se raidit. La perspective de chômer l'angoissa. Qu'allait-il faire s'il ne travaillait pas? Le choc lui redonna la parole. « Non, non, je préfère pas. » Chaque homme dans la pièce envisagea le supplice qu'allait endurer Greg dans les heures qui venaient. Prisonnier du bateau, muet, solitaire, il allait être écrasé par un chagrin aussi lourd que la cargaison. Torturé par une horrible question, laquelle de ses filles était morte. De retour à la salle des machines, Greg se jeta dans le travail comme on fonce sous la douche lorsqu'on est couvert de boue. Jamais les tuyaux ne furent décrassés, décapés, lustrés, réajustés, resserrés avec autant d'énergie et de minutie que cet après-midi-là. Cependant, malgré la besogne, une idée le gagnait, s'ancrait sous son crâne. Grâce. Le visage de sa deuxième fille avait envahi son imagination. Grâce serait-elle morte ? Grâce, 15 ans, avec sa joie de vivre explosive, sa face irradiée par le sourire. Grâce, amusée, amusante, énergique et irrésolue. N'était-elle pas la plus chétive ? Sa gaieté n'avait-elle pas instillé en elle une force nerveuse qui lui conférait l'apparence de la santé, mais ne la rendait ni plus épaisse, ni plus résistante ? C'était elle à n'en pas douter. Mais pourquoi cette idée ? Était-ce une intuition ? Recevait-il une information télépathique ? Il s'arrêta de frotter un instant. Non, en fait, il ne savait pas. Il craignait. S'il songeait d'abord à elle, c'était parce que Grace était sa fille préférée. Il s'assit estomaqué par sa découverte. Jamais auparavant, il n'avait formulé cette hiérarchie. Ainsi, il avait une favorite. L'avait-il montrée à elle ou aux autres ? Non. Cette prédilection résidait au fond de lui, obscure, active, inaccessible, même à lui jusque-là. Grâce. Il s'attendrit sur la jeune fille aux cheveux fous, au cou délié. Elle était si facile à apprécier, brillante, moins réfléchie que son aînée, plus vive que les autres. Elle ignorait l'ennui et dans chaque situation dénichait 1000 détails qui la rendaient piquante. Il présagea que s'il continuait à penser qu'elle avait disparu, il allait souffrir. Aussi se remit-il au travail avec ardeur. Pourvu que ce ne soit pas Grâce.

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0: m'occuper de ce quelqu'un d'autre.
1: Il vaudrait mieux que ce soit John. Sûr, la perte de John le chagrinerait moins. Joanne, brusque, un peu sournoise, anguleuse, des cheveux bruns, luisants, aussi dense que du foin en botte, mangeant ses tempes, un petit visage de rat. Il n'avait aucun atome crochu avec elle. Faut dire qu'elle était la troisième, qu'elle ne bénéficiait donc ni de l'effet de nouveauté accompagnant la première, ni de la tranquillité apprise que les parents ressentent à l'arrivée de la deuxième. La troisième, elle va de soi, on y prête moins attention, les sœurs s'en occupent. Greg n'avait guère eu d'occasion de la voir puisqu'elle était née lorsqu'il travaillait pour une nouvelle compagnie, laquelle effectuait des traversées jusqu'aux Émirats. Et puis il détestait ses couleurs, celles de sa peau, de ses yeux, de ses lèvres. Il ne retrouvait pas sa femme, ni ses filles, s'il la regardait. Elle lui paraissait étrangère. Il ne doutait pas qu'elle fût de lui, hein, car il se souvenait de la nuit où il l'avait conçue, au retour d'Oman. Et les voisins prétendaient souvent qu'elle lui ressemblait, même tignasse que lui, c'est certain. Peut-être était-ce cela sa gêne, une fille qui avait des caractéristiques de garçon sans être un garçon. Car Greg n'avait fabriqué que des filles. Sa semence était impuissante à générer du mâle, pas assez forte pour pousser le ventre de Marie à produire autre chose que du féminin. Il s'en accusait. C'était lui l'homme, lui qui était responsable du masculin dans le couple, lui le colosse qui, pour une raison inconnue et surtout invisible, manquait de la virilité nécessaire pour imposer un garçon dans ce moule à filles. Quelle chance, monsieur Greg, d'avoir quatre filles. Les filles adorent leur papa, elles doivent vous idolâtrer, non ? Naturellement qu'elle l'aimait. Avec tout le mal qu'il se donnait pour elle, jamais là, toujours en mer, à travailler pour fournir l'argent, destiné à la maison, la nourriture, les vêtements, les études. Naturellement qu'elle l'aimait. Elles auraient été bien ingrates de ne pas le faire. L'intégralité de sa paye filait chez elle. Il ne gardait que des miettes pour lui. Naturellement qu'elle l'aimait. Dans l'opinion de Greg, l'amour était un devoir ou un dû. Puisqu'il se sacrifiait pour ses filles, elle lui devait de l'affection. Et lui, sa fidélité de père. Il l'exprimait par son labeur acharné. Il n'aurait pas soupçonné que l'amour pût consister en des sourires, des caresses, de la tendresse, des rires, de la présence, des jeux, du temps offert et partagé. Il avait toutes les raisons à ses yeux de s'estimer un bon père. Alors c'est Joanne qui est morte. Sans qu'il fût capable de le formuler, c'était l'hypothèse qui allégeait sa souffrance. Au soir, quand le capitaine le rappela au commandement, Greg s'attendait à ce que Monroe confirmât ses soupçons. En se plaçant devant son supérieur, Greg se surprit à penser sous la forme d'une brève et insistante prière, surtout qu'il ne prononce pas le nom de Grace, pas Grace, mais John, John, John. « Mon pauvre Greg !» s'exclama le capitaine. « Nous ne réussissons pas à contacter qui que ce soit. À cause du ciel, de la mer, les liaisons sont très mauvaises. Bref, on ignore laquelle de vos filles. »« Merci, capitaine. » Greg salua puis sortit. Il courut jusqu'à sa cabine et s'y verrouilla, les oreilles brûlantes de honte. Ne venait-il pas de souhaiter la mort d'une de ses filles ? N'avait-il pas choisi laquelle on pouvait lui retirer ? Mais de quel droit ? Qui l'avait autorisé à souffler le prénom de John au capitaine ? En la désignant, ne venait-il pas de se comporter comme un assassin ? Était-ce digne d'un père ? Les idées meurtrières que brassait son cerveau ? Un père loyal se battrait pour sauver ses filles, toutes ses filles. Dégoûté par lui-même, il trépignait dans son étroite cellule. Plusieurs fois, il frappa la cloison métallique de ses poings. « Honte ! Honte ! » Si on te dit votre fille, c'est à Grace que tu songes. Si on t'annonce votre fille est morte, tu jettes John dans la fosse. Mais tu devrais avoir honte. J'ai pas le droit d'aimer John moins que les autres. Je n'ai pas le droit d'aimer Grace plus que les autres. Pourquoi n'ai-je pas encore envisagé Kate ou Betty ? À ces grognements, Dexter frappa au battant. Ça va, Greg ? Ça va ? Raconte pas n'importe quoi. Viens, j'ai un truc qui t'aidera. Greg poussa la porte et lança presque violent. Personne peut m'aider. Dexter, approuvant de la tête, tendit néanmoins son livre. Tiens, Qu'est-ce que c'est ? Ma Bible. Greg fut déconcerté qu'il oublia son chagrin quelques secondes. Ses mains qui refusaient de la saisir, ses yeux qui déchiffraient avec hostilité la couverture en vieille toile tachée, tout en lui criait « Que veux-tu que je foute de ça ? Garde-la au cas où. Tu tomberas peut-être sur un texte qui t'aidera. » Bon, je lis pas. Mais ouvrir la Bible, c'est pas la lire, c'est réfléchir. Dexter lui fourgua le volume dans les mains et alla prendre son quart. Greg balança le bouquin sur son matelas, comprit qu'il ne parviendrait pas à dormir, chaussa ses tennis, enfila son survêtement et décida de courir sur le pont du navire jusqu'à ce qu'il s'écroule de fatigue. Le lendemain, Greg se réveilla persuadé que Joan était morte. Et cette fois, ça ne l'arrangeait plus. Au contraire, ça le blessait. Dans son rêve, il avait appris que Joan agonisait parce qu'elle avait eu un mauvais père, un géniteur indifférent. Sans quitter l'oreiller, il se mit à sangloter sur le sort de la fillette, sur sa vie courte auprès d'un homme brutal. Car s'il avait caché à Grace qu'il la préférait, il avait en revanche bien manifesté à Joan qu'il la supportait mal. En se retournant dans son lit, il sentit sur sa cuisse le poids de la Bible de Dexter. Par réflexe, il feuilleta le volume, considéra avec lassitude les versets écrits trop petits, survola la table des matières et tira une carte d'entre les pages. C'était une image pieuse, colorée, naïve, imprimée en relief sur le carton meringue, où une auréole dorée encadrait le visage d'une femme, Sainte Rita. Son sourire l'émut. Il symbolisait sa femme, ses filles, dans leur pureté, leur beauté, leur candeur. « Faites que ce ne soit pas Joan, » murmura Greg à l'icône. « Faites que ce ne soit pas Joan. Ainsi je me rattraperai avec elle. Je lui donnerai l'attention et l'affection qu'elle mérite. Faites que ce ne soit pas Joan, s'il vous plaît. » Il était surpris de s'adresser à une figurine de carton. Il l'aurait été tout autant s'il s'était trouvé en face de la sainte en chair et en os, car il ne croyait ni en Dieu ni au saint. Or, dans l'état chaotique où l'avait mis le télégramme du docteur Simbadour, il était prêt à tout tenter, y compris la prière. Autant la veille, il avait souhaité que Joan disparût, autant aujourd'hui, il souhaitait qu'elle vive afin qu'il compense le temps perdu, la tendresse trop rare. Il reprit le travail avec moins d'énergie, car ses ruminations absorbaient désormais une partie de ses forces. Cette nouvelle avait remué en lui un univers douloureux de pensées, s'entrouvrait devant lui la porte des souffrances morales. Il songea à son aînée, Kate, la silencieuse, proche de sa mère par le physique et de son père par le caractère, laquelle à 18 ans travaillait déjà dans un magasin à Vancouver. En était-elle morte ? Et si c'était Kate ? Quel rêve ce trépas venait-il d'interrompre ? Greg se rendit compte qu'il ignorait qui étaient ses filles. Il pouvait énoncer des éléments objectifs sur elles, leur âge, leurs habitudes, leurs horaires, mais il était resté fermé à ce qui agitait leur esprit, des étrangères familières, des énigmes qui dépendaient de son autorité. 4 filles, 4 inconnus. Lors de sa pause, il voulut s'isoler, prétexta l'envie d'une douche, se cadenassa dans le réduit qui tenait lieu de salle de bain, puis par réflexe se déshabilla. Il se regarda dans la glace. Il était costaud, carré d'épaule, comme d'idées. En observant son reflet, il s'analysait. Depuis toujours, il vivait en mer pour échapper à la terre. En mer pour échapper à sa première famille, celle de son père ivrogne et de sa mère effacée. En mer pour échapper à sa seconde famille, celle qu'il avait fondée. Fondée. Le mot lui semblait prétentieux, car Greg s'était contenté de posséder sa femme légale. Le mariage, ça sert bien à ça, non ? Greg avait sillonné le monde sur les flots, autant dire qu'il n'en avait rien vu. Si son cargo avait accosté en de nombreuses villes, Greg n'avait pas été plus avant que le navire. Il n'avait jamais quitté les quais, prenant racine au port, par méfiance, par crainte de l'inconnu, par peur de rater le départ. Au fond, les cités, les nations, les campagnes étrangères, malgré les millions de kilomètres parcourus, il les avait rêvées depuis le bateau ou la taverne d'Oc. Elles étaient demeurées des destinations lointaines. Ses filles aussi, exotiques, contournées, pas davantage. Que pouvait-il se rappeler de Betty, la cadette ? Qu'elle avait 9 ans, qu'elle se montrait plutôt bonne élève, qu'elle occupait un débarras que Greg avait réaménagé en chambre, quoi d'autre ? Il peinait à la cerner plus précisément. Il ne s'était pas soucié de ses goûts, de ses envies, de ses répulsions, de ses ambitions. pourquoi n'avait-il pas dégoté le temps de fréquenter ses filles? Il menait une vie fruste. Il n'était qu'une sorte de bête de somme, un bœuf qui labourait la mer. Jusqu'au soir, il continua à éviter les échanges avec les autres hommes, lesquels, respectant ce qu'il présumait être sa douleur, n'insistaient guère, tant il se doutait que Greg traversait une épreuve crucifiante. Ce qu'il n'imaginait pas, c'était qu'au chagrin d'un père s'ajoutait le chagrin d'avoir été un mauvais père. À minuit, sous un ciel noir, comme une gueule de dragon, sur le bordage où Greg s'épuisait en multipliant les pompes, Dexter demanda cependant « Alors, on ne sait toujours pas quelle est celle de tes filles ?» Greg faillit répondre « Peu importe, il n'y en a pas une que je connais mieux que l'autre. » Puis se borna à grogner « Non. J'ignore comment je réagirais s'il m'arrivait une chose aussi horrible, » murmura Dexter. « Eh ben moi non plus. » La réponse avait fusé avec tant de pertinence que Dexter, guère habitué à entendre Greg s'exprimer avec des mots justes, resta décontenancé. Car Greg vivait une douleur inattendue. Il s'était mis à penser. Un travail incessant se développait en lui, un travail de réflexion qui l'exténuait. Il n'avait pas changé de peau, non, non. Quelqu'un s'était installé sous sa peau. Un autre Greg habitait le précédent, une conscience morale et intellectuelle emménagée chez la brute naguère tranquille. De retour sur sa couche, il pleura longtemps sans délibérer, sans chercher qui avait disparu. Et peu à peu, la lassitude l'accablant, il ferma les yeux.

Au réveil, il réalisa que depuis le télégramme fatal, il n'avait à aucun instant songé à sa femme. D'ailleurs, Marie, à ses yeux, n'était plus sa femme, mais sa partenaire familiale, sa collègue dans l'éducation des filles. Il apportait l'argent, elle donnait ses heures. Voilà, équitable, classique. Il supposa soudain qu'elle devait souffrir, et cela le renvoya à la jeune fille qu'il avait rencontrée 20 ans plus tôt. Il occupa l'ultime après-midi du retour sur le pont accoudé à une rambarde. Des vagues sous la coque, jusqu'à l'horizon, il n'y avait rien à voir. Aussi, la nuque renversée, il scrutait le ciel. À la nuit, il sanglota pour clore sa méditation. Depuis le télégramme, il s'était rendu compte qu'il était aussi le veuf de la jeune femme qu'avait été Marie. Et le père qui allait débarquer le lendemain sur le quai de Vancouver avait, pendant ces 3 jours, perdu toutes ses filles, toutes, pas une seule, 4. Le cargo s'approchait de la terre, Vancouver se dessinait. Les mouettes vives, aisées, planaient avec précision, vraies maîtresses de la côte qu'elles connaissaient mieux que les marins et qu'elles parcouraient plus vite qu'aucun bateau ne le pourrait jamais. Sur la terre, l'automne resplendissait après un été chaud. Les arbres s'embrasaient en des teintes vives, jaunes et oranges. Les feuilles mouraient sublimement, comme si par ces couleurs intenses, elles remerciaient et

Il ne voulait pas encore découvrir laquelle. Il détourna les yeux, s'absorba dans les manœuvres d'accostage. Le bateau stabilisé, il examina ces femmes en deuil qui se tenaient en rang 20 mètres au-dessous de lui, distinctes, quoique minuscules. Voilà. Maintenant, il sait. Il sait laquelle est morte, lesquelles sont vivantes. Son cœur éclate en lui. D'un côté, on vient de lui arracher une fille, de l'autre, on vient de lui en rendre trois. Une vient de tomber, mais les autres sont ressuscitées. Incapable de réagir, bloqué, il a envie de rire et besoin de pleurer. Betty. Ainsi, c'est Betty, la plus jeune, celle qui n'a presque pas eu le temps d'aimer. On installe la passerelle, il descend. Que se passe-t-il ? Tandis qu'il pose le pied à terre, Betty jaillit d'un box où elle s'abritait et rejoint ses sœurs pour leur tenir la main et accueillir son père. Mais comment est-ce possible ? Cloué sur le bitume, Greg compte. Ses quatre filles sont là, devant lui, à 30 pas. Mais il ne comprend plus, il est paralysé. Ses quatre filles vivent ! Il s'accroche à la rampe derrière lui, n'arrive plus à avaler sa salive. Mais c'était donc une erreur. Depuis le début, le télégramme ne lui était pas destiné. Il s'adressait à quelqu'un d'autre. Oui, on lui avait transmis alors qu'en réalité, cela concernait un autre marin et sa fille unique. La mort n'a pas touché sa famille. Joyeux, il se met à courir vers les siens. Il attrape d'abord son épouse, Marie, dans ses bras et la broie contre lui en riant. Surprise, elle le laisse l'étouffer. Jamais il ne l'a enlacée avec autant de chaleur. Puis il étreint ses filles plusieurs fois. Il les touche, il les palpe, il vérifie qu'elles sont vivantes. Il ne prononce aucun mot, il pousse des cris de bonheur. Ses yeux se mouillent d'émotion. Tant pis, il n'a plus honte. Il ne cache pas ses larmes. Lui, l'homme, le pudique, le réservé, le taiseux, il les embrasse, les serre contre lui. Surtout John, qui tremble d'étonnement. Chacune d'entre elles lui semble un miracle. Enfin, il murmure « Je suis si heureux de vous retrouver toutes. »« Mais as-tu été mis au courant ?» demande sa femme. « Mais de quoi parle-t-elle ? » ?»« Ah non, pas elle, pas elle aussi. » Il ne veut plus qu'on lui rappelle ce message absurde. Il l'a effacé, pas ses oignons, une erreur. « Quoi ?»« Bah, le docteur Simbadour m'a assuré qu'il avait prévenu le bateau. » Soudain, Greg se fige. Quoi ? C'était sérieux ce message ? Il était bien pour lui ? Marie baisse la tête et dit avec gravité : J'ai eu des douleurs, je suis allée à l'hôpital. Fausse couche, j'ai perdu notre enfant. Greg saisit ce qui lui avait échappé auparavant. Sa femme était enceinte à son départ. Il l'avait oublié. C'était si peu réel l'annonce d'un enfant lorsqu'on ne voyait même pas le ventre s'arrondir. Marie devait certainement porter une fille. Si le docteur Simbadour n'avait pas donné de prénom, c'était parce que le fœtus n'en avait pas encore un. Marie et ses quatre filles demeurèrent éberluées par la réaction de Greg dans les jours qui suivirent. Non seulement il prit soin de sa femme comme jamais il ne l'avait fait, déployant des trésors d'attention, mais il insista pour que l'on baptise la petite fille inachevée. Rita. Je suis certain qu'elle s'appelle Rita. Il exigea qu'on l'enterrât. Chaque jour, il se rendait au cimetière pour lui offrir des fleurs. Chaque jour, il pleurait au-dessus de l'étroite tombe de Rita, cet enfant qu'il n'avait ni vu ni touché, et il lui chuchotait des paroles douces. Kate, Grace, Joan, Betty n'auraient pas cru que cet homme brutal pût manifester tant d'affection, d'égard, de délicatesse. Ayant surtout fréquenté un absent, n'ayant eu qu'à se frotter à la force physique ou à obéir à ses ordres, elles le considérèrent d'un autre œil et commencèrent à le craindre un peu moins. Lorsque 2 mois plus tard, Greg leur apprit qu'il ne repartirait plus en mer, puisqu'il avait accepté un poste de déchargeur au port, elles se réjouirent que cet inconnu, naguère distant et redouté, devint enfin leur père.

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2: Un pas d'oiseau près d'une eau fustigée par des haies repoussantes, c'est l'abord. Un nid de fuite et d'inaction. L'écureuil se tient dressé, les pattes de son rire tranchent l'obscurité ouverte. Sous le couvert des champs turbulents, concert d'étendards flottants. Les mousses adoptent les peaux gorgées. Quelqu'un retourne les dentiers des nues. Offrant un pot de terre, la taupe aiguise ses ouïes au tranchant des herbes folles et cingle l'air de sa corde qui épouvante le vent. L'enfant seul, livré à sa divagation, tient serré dans son poing un atout qui écaille la mer.
3: C'était Ficro du collectif Slam Di Slam Blois.
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savez, on creuse, hein, c'est là qu'en Amérique. Hein. Les paysages sont à peu près les mêmes. Bon, je peux parler des paysages du Wyoming ou du Montana, quoi. C'est-à-dire vallonnés avec des prairies, des forêts avec des pins, des douglasses, et sur les prairies des vaches. Donc, bien sûr, on creuse, ils sont pas à cheval, hein, nos cow-boys. Hein. Les paysans creusois, ils ont des tracteurs John Deere. Et voilà, ils gardent leurs vaches. Les vaches sont bien gardées, d'ailleurs. Et bien sûr, le soir, ils vont au saloon. Hein. Bon, c'est pas des saloons, c'est des bars. Quoi. Ils vont chez Monique, ou alors au couteau Doulon, chez Janine, au Pi. Et là, c'est... Ouah, attention, hein. Oula. Là, ça y va sec aussi. Hein. Attention, hein. C'est là qu'en Amérique, pareil, quoi. Et bien sûr, le week-end, ils vont faire des courses au super géant supermarché. Ils vont aussi manger des hamburgers. Pareil, c'est là qu'en Amérique. Et il y a des Indiens. Bon, les Indiens, ils ont pas des plumes en creuse, hein. Ils ont des cheveux longs, des barbes. On les appelle les marginaux, quoi. C'est nous, quoi. Mais on s'entend bien ce temps-ci, à la peine. Il n'y a pas de problème. La creuse, c'est le like en Amérique, c'est le paradise.

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0: jardin.
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liberté se réveillera en servitude, avertissait le philosophe Alain. On ne bascule pas du jour au lendemain dans un régime autoritaire. Ceux qui, à travers l'histoire, y ont plongé n'étaient pas plus bêtes que nous, pas plus méchants. On y glisse souvent doucement, sans fracas, à force de petits renoncements et d'inconscience. Ça commence par des mots vidés de leur sens, des réalités travesties, des discours qui banalisent ce qui ne devrait pas l'être. Et puis un beau matin, on réalise que la démocratie n'existe plus. On n'est même pas stupéfait, on est impuissant. Aujourd'hui, entre deux saluts nazis, l'hommage d'une partie de la presse à un homme qui a dédié sa vie à la haine et la division, une discrimination de plus en plus assumée des minorités, des menaces de mort répétées à l'encontre d'artistes, d'activistes, d'avocats, de journalistes. Vous ne l'entendez pas, la petite musique qui monte? Cette musique, ce n'est pas une mélodie. C'est le bruit assourdissant de la sonnette d'alarme. Nous y sommes, à ce moment charnière où nous pouvons encore réagir. Nous pouvons encore faire du bruit. Nous pouvons encore mettre en lumière les faits vérifiés pour déchirer l'obscurantisme qui menace. Nous pouvons encore dire haut et fort que nous ne voulons pas de ce monde-là. Nous pouvons utiliser nos droits tant que nous les avons. Le droit d'informer. Le droit de nous rassembler, le droit de créer, le droit de rire et de faire rire, le droit d'affirmer notre envie de solidarité, notre besoin d'humanité. Nous avons encore le droit de résister de toutes nos forces à ce vent de haine et d'intolérance. La démocratie ne meurt que si on la laisse mourir. Pour reprendre les mots de Cyril Dion, il est peut-être temps d'arrêter de se demander de quel côté de l'histoire nous aurions été à l'époque, pour se demander de quel côté nous voulons être aujourd'hui.

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0: C'est la Rock Setlist qui revient sur les ondes de Studio Zef pour un nouvel épisode. 91.10, c'est la fréquence de Blois. 91.7, c'est la fréquence de Vendôme. 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Aujourd'hui, on se fait une petite émission en tête-à-tête avec Bébert. Salut!
1: Salut tout le monde!
0: Et Didier, lui, il est toujours en tournée internationale avec ses différents groupes.
1: Il arrête pas.
0: Il est gentil, il nous a fait une petite chronique quand même. Bah, c'est contractuel aussi, il est obligé, sinon ça peut pas le faire. Aujourd'hui, ça sera une émission un peu playlist de printemps. Ça fait longtemps qu'on n'avait pas passé que les titres qu'on avait envie. Donc, comme on a le sens de l'hospitalité, généralement, c'est les invités qui programment. Et là, de temps en temps, il faut qu'on se fasse plaisir aussi.
1: Bah oui, quand même.
0: Alors, vous allez découvrir pas mal de nouveautés, quelques vieux trucs. Il y a un accent un peu country à certains moments. Il y a des groupes que nous aimons beaucoup.
1: Oui, des groupes qui, des fois, prennent des virages.
0: Inattendus.
1: Partent sur autre chose, et puis voilà.
0: Alors, pour commencer, comme la dernière fois, Didier nous a préparé par écrit sa petite chronique, et donc je vais la lire pour ne pas le trahir. Et effectivement, comme d'habitude, c'est une réédition d'un groupe qui s'appelle Goldfrapp. Est-ce que tu connaissais ?
1: De nom, oui, ça me dit quelque chose.
0: Ouais, pas du tout. Il réédite un album qui est sorti en 2006, donc c'est pour les 20 ans, et l'album s'appelle Supernature, et le morceau que l'on écoutera tout à l'heure s'appelle Satin Chic. Et Didier nous écrit que pour l'édition de ce 20e anniversaire, pour ce duo qui a exploré différents courants musicaux, qui a dans un premier temps été assimilé à la scène trip-hop, mais qui est aussi passé par le disco, tendance Donna Summer, mais la pop, la new wave, donc
1: un large éventail.
0: Voilà, ils ont pas de style en fait.
1: Ouais.
0: Et enfin,
1: ils font ce qui leur plaît.
0: Ouais, des explorateurs.
1: Voilà.
0: Et cet album, en tout cas Supernature, sonne à merveille avec Will Gregory, qui est le guitariste du groupe, qui nous propose des sons surprenants avec des compos accrocheuses. Et puis il y a Alison Goldfrapp, donc c'est la chanteuse, puisque c'est un duo, comme on l'a dit pour commencer, qui avec sa voix de sirène sexy est considérée comme l'une des plus grandes chanteuses britanniques de son temps. On peut rajouter qu'ils ont sorti 7 albums et que là, Supernature, c'était le 4e. On découvre Satin Chic.

0: Et ben voilà, Bébert, c'était ton morceau inconnu, morceau pas très...
1: Bah, j'ai retrouvé ça un peu par hasard, fouillant dans mes archives, et puis c'est vrai que c'est un groupe...
0: C'est Chamber Brothers.
1: Ouais, un vieux groupe des années 60, formé en 61 par quatre frères.
0: Des Blackos.
1: Ouais, des Blacks, issus d'une famille, d'une fratrie de 13, originaire du Mississippi au départ, puis après la famille s'est installée à Los Angeles. Et en 61, donc ils forment ce groupe, les quatre frères, plus un batteur. Et eux, ils étaient vraiment issus de la scène quand ils étaient tout jeunes, gospel, le papa chantait, soul et tout ça. Et après, ils sont rentrés dans un truc...
0: psychédélique.
1: Un peu rock psychédélique, mais tout en gardant ses influences soul et gospel. Donc voilà, le morceau est de 67.
0: Bon, j'ai vu que désormais, il y avait eu beaucoup de morts dans l'effectif.
1: Ouais. Rien d'autre à dire, voilà. Ouais.
0: On va peut-être quand même dire le titre du morceau.
1: Oui, All Strung Out Over You. Et ils ont fait que surtout, qui les a rendus célèbres, un morceau qui est de 11 minutes, que j'aimais bien, mais j'ai dit bon, ça fait quand même un peu long, qui s'appelle Time Has Gone Today.
0: Qui est pour le coup très psychédélique.
1: Ouais, et pas mal de leurs musiques ont été utilisées dans le cinéma.
0: D'accord.
1: Pour des BO de films. Donc c'est un groupe qui a quand même eu une certaine notoriété dans les années 60-70. Voilà.
0: Et le titre de l'album, c'était The Time Has Come.
1: Voilà.
0: Moi, je vous propose de bifurquer sur un groupe très actuel qui vient juste de sortir là, c'était à l'occasion du disque RD. C'est All In Joe que j'aime de plus en plus. Je suis très content de pouvoir écouter ce single, deux titres, et celui que l'on va écouter s'appelle Trouble Mine. Et le 29 mai, donc ces jours-ci, vous allez pouvoir écouter en digital un autre inédit qui s'appelle Living the Dream, et le troisième album est prévu pour le 2 octobre. Évidemment, on y retrouve toutes leurs influences orientales et leurs sublimes harmonies vocales. On peut dire que ce single aussi a été produit par un gars que t'aimes bien, Carl Gustafson, puisque il a déjà travaillé avec The Hive, groupe que tu vénères.
1: Bah oui, complètement.
0: Si vous avez envie, le 18 novembre, c'est un mercredi, eh bien, les All In Joe seront à Paris en concert au Trabendo.
1: Bien.
0: Et c'est à noter, c'est pas encore cher. 24,20€ la place.

0: Bébé, tu reviens à tes premières amours, Didi Ramone. Alors, ouais. C'est pas les Ramones, mais c'est Didi Ramone.
1: Voilà, c'est un mec que j'aime bien.
0: Et ça sonne Ramone, évidemment.
1: Bah, évidemment, ouais. Quand il a quitté les Ramones en 89, il était, comme on dit, physiquement épuisé, moralement et physiquement.
0: Quoi. De toutes ces histoires de groupe, ouais, où il pouvait pas se blairer les uns les autres.
1: Oui, puis tous les excès inhérents à ce genre de...
0: Mais tu vas pas me dire qu'il avait arrêté les excès après.
1: Non, il n'a pas arrêté tout de suite. Et donc, il a quand même été très créatif. Après, il a fait un style Ramones, et puis il s'est essayé un petit peu dans le rap aussi.
0: Ah ouais.
1: Il a sorti cet album là, qui s'appelle Zanked en 97. Et le morceau, c'est Fix Yourself Up. Moi, j'aime bien ce qu'il a pu faire après. Puis c'est un garçon, malgré son activité un peu désordonnée, j'ai toujours bien aimé ce garçon. Il a écrit, je vous conseille, un bouquin très intéressant qui se lit très facilement, très rapidement, Moro Ramones, qui raconte un peu, mais bien dans le contexte de ce que pouvait vivre le groupe.
0: Bah, il n'a pas eu une jeunesse facile non plus, ce garçon.
1: Ah non, son papa était militaire, ouais. Il est en Allemagne. Puis il a commencé à 14 ans un petit peu à traficoter, à récupérer les médicaments dans la infirmerie de la caserne. Enfin bon,
0: et à ce
1: il
0: sujet,
1: raconte tout ça dans la...
0: Il y a aussi une très bonne BD faite par Eric Cartier, où il raconte aussi tout ça, et on apprend aussi beaucoup de choses.
1: Ouais.
0: Bonjour monsieur Cartier. Je vous propose de prolonger dans une autre ambiance The Black Keys. Ils ont quand même un débit incroyable, sans compter son travail de producteur à Auerbach.
1: Ils nous surprennent tout le temps.
0: Bon, c'est un album de reprise que ce duo vient d'enregistrer, et ils se prennent pas la tête non plus. C'est enregistré dans les conditions live, prise de son brut. Ce qui les intéresse, c'est que ça soit pas propre, mais que ça soit plutôt dégueu comme son. Et ils y arrivent très très bien.
1: Ouais, ils reprennent vraiment dans leur style. C'est ça qui est intéressant. C'est pas des covers basiques.
0: Non, et ils ont repris toute une multitude de titres qui avaient déjà été repris par d'autres groupes, style Neil Young, Frank Zappa, George Thorogood, et eux, ils en font leur lecture. Bon, cependant, il y a quelques titres de blues qui n'avaient pas été encore repris, il me semble, dont du R.L. Burnside, par exemple. Mais pour moi, pour toi, le point d'orgue de ce disque, c'est une petite surprise. Ils font un clin d'œil,
1: à
0: Dr. Feelgood et Wilcott Johnson.
1: Au pub rock anglais,
0: Le traitement n'est pas du tout pub rock.
1: Non.
0: Il est plutôt grassouillé au niveau du son.
1: C'est bien.
0: Allez,
1: c'est une réinterprétation, ça, qui est très intéressant.
0: Et donc, on ne pouvait pas ne pas passer une chanson qui avait été créée par notre président d'honneur Roxer, et que les Black Keys reprennent avec plaisir. Et le clip est assez...
1: sauvage.
0: Ouais, exactement.
1: Crasse.
0: Bon, et pour ceux qui veulent, parce qu'ils font leur visite traditionnelle désormais en France, tous les ans ils viennent, ils seront au Rock en Seine le 28 août.
1: C'est un groupe qui a la cote chez nous.

0: Alors, nous étions aux États-Unis. Les chers Black Keys, c'est Nashville. Eux, c'est le Nord, c'est Boston. C'est encore un groupe du très bon label Rumbar Records. Ouais. Le groupe s'appelle The Chelsea Curve. Et ils viennent de sortir leur deuxième album qui s'appelle The Ride Out. Bon, bah, c'est pareil, hein, c'est, on n'invente rien, mais...
1: C'est bien fait, ça envoie.
0: Voilà, une petite célébration du moment présent.
1: Ça fait toujours plaisir aux oreilles.
0: Faut prendre la vie du bon côté. J'avais oublié de lever son verre pour célébrer les instants heureux, nous disent-ils.
1: Et bien, ils ont bien raison.
0: Donc, c'est quoi? C'est un style power pop, punk un petit peu. Moi, je trouve qu'il y a quelques similitudes avec le titre qu'on avait passé de Vibeke et Sogestad, sur ce côté bonne humeur, morceau heureux. Enchaînons avec The Velvet Hounds. Pour moi, c'est une découverte.
1: Des Anglais.
0: Ouais, des Anglais que Thomas du label Rocking Dogs m'a présenté. Ils ont deux albums à leur compteur. C'est du garage rock assez brut.
1: C'est bien.
0: Côté un peu jeune anglais branleur, mais très sérieux quand même. Tu vois, ça me fait penser un peu aux Libertines, aux Strokes, des trucs comme ça. Il y a une qualité mélodique vraiment british, comme ils savent bien faire.
1: Comme savent faire les Anglais. Hein.
0: Exactement. La voix du chanteur, elle s'imprègne directement dans ma matière grise pour la journée. Là.
1: Ouais.
0: Alors, il faut dire que c'est un morceau live qu'on va diffuser. I Wanna Be There, ça date un petit peu, ça a été enregistré sur un festival, Boardmasters, ça nous permet de voir que sur scène, c'est pas des manchots non plus.
1: Voilà.

0: Nous étions avec The Lemon Twigs. Bon, ça, c'est un groupe qui commence à avoir aussi la cote. Hein. C'est le groupe des deux frangins,
1: oui.
0: Michael et Brian Daddario. Sixième album, déjà. Le titre que l'on a écouté, c'était Two or Three. Et c'est un single qui permet d'annoncer leur album qui est sorti il y a peu, le 8 mai. L'album s'appelle Look for Your Mind. Si vous voulez les voir en concert, parce que ça vaut le détour aussi, ça, ils seront à Paris le 11 octobre. Si vous voulez aller plus loin, le 8 octobre, ils seront à Lyon ou le 13 octobre à Bordeaux. Bon, là, c'est une power pop. Je sais pas, moi, je dirais parfait. Hein, quand même.
1: Ouais, puis c'est...
0: Ils inventent rien, mais c'est tellement bien fait.
1: Voilà.
0: Ça nous rappelle les grandes heures des Beach Boys.
1: Ouais, ouais. Puis des
0: Big Star.
1: Même de groupes anglais aussi, dans toujours ce style très harmonique, des chansons bien foutues, quoi, comme on dit.
0: Bien écrites, bien
1: ouais, écrites. Ouais.
0: Et dans les années 60-70, bah, ce titre aurait été en tête des hit parades.
1: Sans problème.
0: Et désormais, bah, ça ne l'est plus, parce que moi, je trouve qu'il passe quand même un peu sous les radars. Hein. Mm. Et même, je lis pas mal de critiques, ou pas de mépris, mais...
1: Condescendance.
0: Voilà, de la condescendance. Mais je trouve ça dommage. Autre artiste que je suis très content de vous passer, Kevin Morby. C'est un Américain. Il a une carrière solo uniquement depuis 2013, parce qu'avant, il avait d'autres groupes. On commence à mettre un pied dans la country, là, avec ce titre-là. Alors, en moins de 15 ans, il a quand même sorti 10 disques. Hein. Et productif aussi. C'est un album qui est très très récent puisque c'est sorti le 15 mai. Il aimerait que ça soit la bande son d'un road trip sur les routes américaines qui se déroule à l'infini. C'est joliment dit, mais c'est

0: Alors cette fois, on met les deux pieds dans la country avec les Deathlands. C'est un groupe que j'ai découvert là après le Covid parce que dans ce groupe, il y a un monsieur que j'aime vraiment beaucoup qui s'appelle Riley Downing qui rejoint quatre copains. Ils sont de la Nouvelle-Orléans. Ils en sont à leur 5e album. Ce sont des disques de reprise. Ils remaquillent tout ça à leur effigie. Alors il y a beaucoup de reprises de groupes que je ne connais absolument pas. Alors pour moi, c'est une nouveauté.
1: Et vu le nombre de groupes américains qui ont pu exister ou ailleurs d'ailleurs.
0: Mais bon, ils reprennent quand même un Johnny Cash ou Swamp Dog. Donc, et ce qu'il y a de bien avec ce groupe, c'est qu'ils sont cinq, mais les cinq chantent admirablement bien. Je dis vive la Nouvelle-Orléans. Et on retrouve une vieille connaissance qu'on avait eu le plaisir d'interviewer lors de son passage place Louis XII pour un délire d'été. C'est Théo Laurence qui a commencé sa carrière en France.
1: Qui est là.
0: Un Parisien. Mais bon, depuis maintenant, je pense que ça doit bien faire 10 ans qu'il s'est expatrié aux États-Unis avec un objectif de faire de la country. Bien, il y arrive.
1: Il arrive très bien,
0: il monte pas à pas, marche après marche.
1: C'est assez incroyable quand même d'arriver à s'imposer comme ça dans ce milieu
0: de la country
1: aux États-Unis.
0: Donc si vous avez envie d'écouter ce jeune homme quand il avait encore que 23 ans, dans le bar le Louis XII, on avait fait une très belle interview, c'est la Rockset List 95, donc c'était il y a longtemps, donc je sais pas quel âge il a maintenant, il a
1: une trentaine d'années,
0: il sort un 4e album américain, c'était au mois de mars, qui s'appelle Having a Talk, et il fait ça avec une partenaire qui s'appelle
1: Melissa Carper.
0: Ouais, qui est une pointure aussi dans le style.
1: Super voix.
0: Cet album, il est construit comme une conversation musicale entre deux partenaires parfaitement bien assortis. Et alors, dans cette rock setlist dont on parlait, là, il nous racontait sa petite histoire avec Robert Plant. Ce qu'il y a de très rigolo, parce qu'il vénère une admiration dingue. Il a joué devant lui le jour de ses 23 ans.
1: Ouais.
0: Et désormais, aux États-Unis, il fait 75 dates en compagnie d'Alison Krauss en première partie. Et
1: super,
0: quand on sait que Alison Krauss a sorti 2 disques avec Robert Plant, peut-être que même il est devenu intime de Robert Plant.
1: Carrément.
0: Enfin bon, félicitations. Et si vous aimez la country, vous allez vous régaler en écoutant The Last to Know.
1: Plein dedans.

0: Le temps passe vite, on va déjà se dire au revoir. C'était Zach Bryan, que je ne connaissais pas du tout.
1: Moi non plus, mais c'est chouette. Hein.
0: C'est un jeune qui fait de la country aussi. Il a 30 ans, extrêmement prolifique.
1: Apparemment.
0: Il devient incontournable, il en est à son 6e album en l'espace de 7 ou 8 ans, je ne sais plus. Et puis, sur ses albums, c'est pas 5 titres, c'est pas un EP. Sur celui-ci, il y en a 25.
1: Il y a de l'écriture.
0: Il y a de l'écriture. Sur celui qu'il a fait en 2023, c'était un triple album.
1: Triple album, carrément.
0: L'année dernière, il a sorti un triple live. Les triple albums ne sont pas rare pour lui. Comme je disais, 25 morceaux, c'est un album fleuve.
1: Carrément, oui.
0: Dense et personnel. Au niveau du style, c'est pas que country, c'est aussi folk. Il aime bien aller dans la mélancolie et il aime bien s'engager sur le terrain social. Sur certains thèmes, il pourrait être copain avec Neil Young ou Springsteen, par exemple. Il est né au Japon, c'est un ancien militaire. Et au bout d'un moment, il a préféré la musique plutôt que de se mettre au garde à vous. Il voyage beaucoup. Pour lui, la condition indispensable pour écrire un bel album, eh bien, c'est se déplacer, être en mouvement, voyager. Chez lui, le voyage n'est pas simplement physique, prendre un avion, prendre ses pieds pour randonner, ça peut être sentimental. Et là, il voyage beaucoup, le garçon, il enchaîne les relations, les mariages, les divorces, les séparations, et a priori, il y a des trucs qui sont un petit peu... Il y a peut-être des trucs qui sont pas forcément toujours nickel-nickel dans le comportement.
1: D'accord, ne faisons pas de procès.
0: Exactement, nous n'en savons rien. Et donc, le dernier titre de la journée, le dernier titre de cette rock setlist, c'est Tina Rewen.
1: Bah oui, des vieux.
0: Bah ouais, des vieux, parce qu'ils ont commencé leur...
1: Les années 80,
0: non ? Ouais, ouais, même 79, je
1: 79, ouais.
0: Donc, c'était il y a longtemps, c'est un groupe un peu à géométrie variable, parce qu'il y a eu des départs, des arrivées. Bah, tout ça, c'est quand même centré sur un trio, hein, si
1: toujours,
0: j'ai bien compris les choses.
1: Puis dans l'esprit, toujours... Ouais. Musique Touareg, mélange blues.
0: Voilà, c'est ça. Je sais pas combien ils en ont des albums, mais ils en ont une palanquée.
1: Je pense qu'ils en ont fait un paquet depuis. Ouais.
0: Et celui-ci est sorti il y a quelques semaines, c'était le 13 mars. Bon, dans l'actualité du moment où on parle beaucoup des Touareg, du Mali, des islamistes...
1: Activité chaude.
0: Bon, j'ai pas non plus trop approfondi, mais l'histoire des Touareg, ça a l'air très compliqué.
1: Oui.
0: J'ai vu que pendant un moment, eux, ils avaient pris les armes au début, dans les années 80. Ils avaient été dans des camps d'entraînement en Libye. Bon, ils en sont sortis. Ils viennent du nord du Mali, bah, en 2018, il a fallu qu'ils prennent leur clic et leur claque parce qu'ils avaient des menaces, il y avait des...
1: Des conflits ethniques assez compliqués.
0: Ouais, c'est, je dirais des conflits religieux. Ouais.
1: Religieux.
0: Bon, et donc, eux, en ce moment, ils sont en tournée européenne, c'est ça qu'il faut retenir.
1: Bon.
0: Et bah, n'hésitez pas à aller écouter ce nouvel album qui s'appelle Hogar. Vous allez vous régaler. On vous dit à la prochaine.
1: Bah oui.
0: N'oubliez pas, à 20h aussi, d'écouter Core & Co.
1: Bah oui.
0: Parce que d'habitude, j'oublie tout le temps de le dire, mais il faut pas oublier.
1: Bah non.
0: Bye bye, Bert.
1: Allez, à bientôt.
0: Everybody, on vous dit au revoir.

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